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0: Campus FM, vous êtes sur la fréquence 94, fort de chercher une programmation musicale riche, originale et indépendante. Nous prenons l'antenne ce midi pour faire un tour sur l'actualité culturelle toulousaine, pour vous mener de la diffusion radiophonique vers le live, les concerts et festivals qui sont à entendre à Toulouse et alentour. Je suis Simon Ferrand, vous écoutez La Midinale, l'émission d'entretien quotidien de Campus FM, et pour cette émission, nous quittons la ville rose, suivons cette musique qui nous guide vers les monts pyrénéens. Voilà que nous atteignons la vallée du Pays Toy, la nichée au cœur des Hautes-Pyrénées, s'accorde, s'harmonise, s'improvise durant 3 jours, voix et instruments d'un jazz qui, libéré comme un chant d'oiseau, résonne entre les montagnes, fait dialoguer les forêts. C'est le festival Jazz à Luz. Je suis en compagnie pour cette émission de Jean-Pierre Lérac. Bonjour Jean-Pierre.
1: Bonjour.
0: Merci beaucoup Jean-Pierre d'être là au studio. Je voulais donc introduire cette émission en parlant un petit peu de ce qui fait aussi cette spécificité de ce festival. Donc Jazz à Luz, c'est son altitude, c'est le fait qu'il se niche, s'organise au milieu donc de cette vallée que j'ai mentionnée. Et je voulais peut-être te faire commencer, donc comme je t'ai dit en off, par peut-être un souvenir, peut-être d'une édition, je sais pas, de l'année dernière, un souvenir un peu marquant qui retranscrit aussi un peu cette atmosphère, cet environnement propice à ce festival.
1: Bah, sur ce thématique, il y a un souvenir qui me revient, qui n'est pas de l'année dernière, mais qui colle parfaitement avec cette image que je viens d'entendre sur la description du festival. Il y a eu une année où on avait fait un festival sur les cimes de, en haut de la station Lussardiden, et c'était le nom va me revenir.
0: On pourra le redire dans l'émission.
1: Tout à fait. Alors c'est complètement fou que ce nom m'échappe. En tout cas, un acteur qu'on connaît bien dans le cinéma, qui est venu dire un texte qui s'appelle « L'édit du vieux marin ». Et ça, c'était entre deux mers de nuages. Et les spectateurs ont été montés par le télésiège. Ils se sont retrouvés entre deux mers de nuages à écouter Denis Lavant. Vous voyez,
0: Denis Lavant,
1: accompagné de musiciens toulousains. Vous me parlez d'un souvenir qui est lié à la montagne. Ça c'est quelque chose qui a évidemment marqué les esprits, parce que c'était qu'on était quand même un peu surnaturel, quoi.
0: Ah ouais, une lecture par Denis Lavant au milieu de la mer de nuages.
1: Voilà, c'est des images qui restent dans la tête, forcément.
0: Oui, parce qu'en fait, les lieux aussi comme ça, les lieux originaux, c'est aussi une des propositions de ce festival. Avant de rentrer directement dans la programmation, il y a cette idée quand même de proposer des concerts dans des lieux un peu différents.
1: Voilà, sur les 35 ans, on a toujours essayé, parce que c'est vrai que le cœur du festival, évidemment, c'est un lieu, il y a un chapiteau, le cœur du festival est là, tous les concerts du soir sont là, mais évidemment, on exploite au maximum l'élément naturel qu'on a autour, et le patrimoine, autant le patrimoine et le géographique, et le patrimoine culturel qu'il y a autour de cette vallée, et chaque année, on amène les festivaliers, justement, profiter de tout ça, à travers la musique. Donc voilà, je pars de cette anecdote, mais chaque année on va sur des endroits différents. Cette année on va aller dans une centrale électrique, par exemple. L'année dernière on était à la station de ski. Voilà, chaque année on essaie d'amener les festivaliers dans des lieux, parce qu'on est dans un lieu assez exceptionnel en fond de vallée.
0: Ouais. Oui, tu as parlé justement des 35 ans déjà de ce festival. Toi, tu dirais, depuis quand toi tu connais ce festival, et qu'est-ce qui a aussi évolué depuis ces 35 ans? Qu'est-ce qui a fait un peu la spécificité aussi de cette année pour cet anniversaire-là?
1: C'est-à-dire, le festival, moi je le connais depuis le début, puis c'est moi qui l'ai créé.
0: Ah oui, tu as vraiment créé le festival. Oui, parce que j'ai complètement oublié
1: de
0: le mentionner.
1: Voilà, c'est toute l'histoire, je l'ai vécu moi. Il y a eu beaucoup d'équipes qui se sont succédées. Le festival, évidemment, il a évolué au fil des années, en 35 ans. Mais en fait, j'ai envie de dire que l'envie qu'on avait au départ, lorsqu'on a fondé ce festival, elle est restée intacte, en fait. L'ADN, elle est restée intacte, parce que pour nous, ça a toujours été la priorité, ça a été de faire découvrir des musiques, quoi. Le mot-clé, c'est un peu la découverte. Et c'est-à-dire que aller chercher des artistes qu'on ne voit pas ailleurs. Et le public, petit à petit, il y a un noyau de public qui s'est formé, de fidèles qui viennent des fois de loin, qui viennent justement chercher ça. Ils regardent pas le programme, dire, il y a tel artiste, je vais venir voir tel artiste. Ils viennent en se disant, je viens découvrir.
0: Ils sont là, ouais, vraiment pour
1: se découvrir. Voilà.
0: Pour,
1: et nous, c'est tout ce travail d'aller étonner, c'est l'étonnement, c'est la découverte.
0: Ouais. Et donc, toi, je voulais ton rapport aussi. Je voulais poser ton question, ton rapport au jazz, puisque t'as créé ce festival donc il y a 35 ans. Qu'est-ce qui t'a au début, au tout début justement motivé à créer un festival autour de cette question des musiques improvisées, parce que c'est quand même la grande thématique du festival.
1: D'une part c'est par goût, parce que c'est vrai que j'ai toujours aimé cet aspect expérimental du jazz, et c'est vrai que ça partait d'un constat. Je suis allé habiter dans cette région, il y avait quand même déjà le festival Jazzy Marciac qui occupait une place importante sur le territoire jazz, hein, et qui l'occupe toujours de plus en plus d'ailleurs. Et quand je dis ça, c'est loin d'être un reproche, c'est parfait, c'est super ce que peut amener Jazzy Marciac. Ce qu'on voulait juste à côté de nous, c'était de donner juste un autre aspect, et rentrer par un autre voie là-dedans, et il y avait vraiment un travail à faire dessus, qui est complémentaire, en fait, je dirais, avec Jazzy Marciac. Je parle de Jazzy Marciac parce que on est obligé pour comparer, et c'est vrai qu'il y a toujours, et quand j'en est arrivé là, on s'est dit, on va présenter d'autres artistes qui n'auront jamais la chance de passer à Marciac, ou alors qui sont passés à Marciac, mais bien après.
0: Ouais, je te propose justement qu'on se plonge déjà directement dans la programmation de ce festival en s'écoutant un premier morceau, Burning Time de Baraka Free. On le lance tout de suite et on se retrouve dans la Midinale. Ah, il y a un petit délai de lancement, donc je garde l'antenne une seconde et je demande à mes réalisateurs, est-ce que... Ah, non, ça y est, c'est bon, le morceau commence. À de suite.

0: Campus FM, vous venez d'écouter le morceau Burning Time du groupe Baraka Free, groupe toulousain, je crois.
1: C'est un groupe toulousain, oui. C'est un collectif toulousain.
0: C'est un jeune collectif toulousain à préciser, qui illustre parfaitement, en tout cas, la grande thématique de cette édition de Jazz à Luz, héritage et passation, parce que c'est un groupe qui, j'ai lu, du coup, vient du free jazz. À l'origine, c'est des musiciens du free jazz dans ce collectif, et ils se réunissent là. C'est la première fois qu'ils viennent à Jazz à Luz.
1: Alors non, c'est pas la première fois. Et c'est vrai que passation, c'est vrai, héritage et passation, c'est vraiment ce qui décrit complètement l'univers de ce quartet. C'est vrai que les jeunes musiciens, sur les 35 ans, on a toujours eu un œil sur l'émergence, autant sur la région toulousaine qu'en France, parce que c'est évidemment important. C'est là qu'aussi il y a des choses qui se créent, des nouvelles tendances, et c'est intéressant d'aller découvrir des jeunes musiciens. Et c'est vrai que nous avons cette chance, ce collectif qui il fait un travail vraiment de collectif. Ils sont passés par le free jazz, puis ils ont commencé à apprendre le free jazz à la faculté Jean Jaurès, avec une pianiste qu'on aime beaucoup, qui s'appelait Christine Wondraska. Et nourris de ça, ils ont eu envie de faire une musique très, très à eux, vraiment quelque chose qui est nourri de toutes les tendances de musique d'aujourd'hui, du rap, de toutes ces musiques, d'électro et tout ça. Et je trouve que c'est vraiment quelque chose qui est étonnant et qui apporte une fraîcheur, parce que ça représente vraiment l'univers d'aujourd'hui. On a envie de défendre ça. Et c'est vrai que quand je parle de... c'est un aspect des musiques qu'on a envie de défendre dans les découvertes, mais on ne renie pas, il y a quand même beaucoup de gens qui sont... Par exemple, il y aura Fred Frith qui sera présent cette année. Et Fred Frith, il représente un petit peu l'autre génération, c'est un peu notre parrain sur le festival, c'est un peu l'emblématique de la musique improvisée. Donc on montre sur différentes générations un petit peu qu'est-ce que c'est qu'il y a autour de la musique improvisée, avec les nouvelles tendances et les anciennes.
0: Ouais, ce morceau-là, en tout cas, Burning Time, ça m'a fait un peu penser à ce qu'on peut retrouver chez des artistes comme Björk ou d'autres.
1: Il y a toutes ces influences.
0: Ouais. C'est ça, qui va être nourri de plein d'influences. Alors là, on fusionne de l'électro, de l'acoustique. Exactement. Mais toujours nourri par ce côté un peu libéré du jazz, quoi.
1: Voilà. Donc ce projet, il est récent. Ils l'ont mis en place au Théâtre Garonne. Donc j'ai vu la sortie, et c'est vrai que c'est étonnant. Ça bouscule, quoi. Ça bouscule parce qu'il y a vraiment un son nouveau, et puis il y a une fraîcheur. Mais c'est un vrai travail de collectif, et ça, j'aime beaucoup leur générosité et tout ça. Donc on est vraiment très heureux de les présenter.
0: Tu as parlé aussi d'artistes qui revenaient pour ce festival. Ça, c'est aussi pour ces 35 ans, j'ai lu qu'il y avait une réinvitation comme ça particulière d'artistes, de ces deux parrains un peu marraines historiques.
1: Réinviter des artistes, c'est pas trop notre principe. Il y a beaucoup de choses à découvrir, donc c'est un peu dur pour les artistes, mais on brasse beaucoup, on va chercher toujours des nouveaux projets. Il y a certains, ce qui veut pas dire que les artistes s'interdisent de jouer plusieurs fois. Il y a des artistes qui jouent plusieurs fois, mais sur un groupe par exemple, avec un truc, ils ne rejouent pas plusieurs fois. On va toujours essayer d'aller ailleurs. Alors c'est vrai que pour marquer ces 35 ans, quand je parlais de Fred Frith, c'est un petit peu parce qu'il est emblématique de ces musiques là mais sinon, on va chercher d'autres musiciens qui la plupart n'ont jamais joué à lui. C'est pour ça que les gens viennent, ils viennent découvrir. Donc on va pas leur faire jouer,
0: bien sûr,
1: forcément.
0: Ouais.
1: C'est pour être logique jusqu'au bout. Mais Fred Frith, je pense que là, ils ont envie, parce que là, il va être sur des nouveaux projets. Il va rencontrer, par exemple, une percussionniste barcelonaise. Ça va être une découverte, ça aussi. Et voilà, ouais. Donc
0: il y a toujours cette idée de rencontre. Et sur le aussi, je voulais poser la question de la provenance des artistes. Il y a aussi un angle, on va écouter, parce que tout à l'heure on va écouter Abia qui est un groupe, un trio qui reprend notamment des musiques aussi traditionnelles basques, mais qui sont aussi réactualisées, modernisées. Donc on reste aussi dans la région pyrénéenne. Est-ce que justement les artistes, ils sont aussi choisis sur un angle aussi local? On est sur des artistes généralement un peu de... Ça dépend. Ouais.
1: Alors là aussi, il y a un équilibre, parce que le rôle d'un festival, c'est d'accompagner les artistes de la région. Ça fait partie. Oui. Ils ont besoin des festivals pour se faire connaître. Donc nous, c'est un travail qu'on a fait depuis 35 ans. Il y a toujours eu des formations toulousaines ou de la région de Toulouse. Donc ça, c'est une partie. On ne fait pas le festival là-dessus. Après, c'est les artistes, c'est tout ce qui se fait sur le plan national. On est à l'écoute des projets, des nouveaux projets à Paris, à Strasbourg, un peu tout ce qui se fait en France qui nous paraît intéressant à partager et surtout quelque chose qui va apporter un son nouveau. Mais on s'interdit pas aussi la scène européenne, bon, suivant nos moyens. Et puis si un Américain est en tournée, on peut se le permettre aussi, voilà.
0: Et on va s'écouter un deuxième morceau, cette fois la pianiste Margot Oswald qui va proposer un solo cette année à Jazzaluz. On se l'écoute tout de suite.

0: Campus FM en direct dans l'émission de la Midinale. Vous êtes en train d'écouter Margot Oswald qui proposera un solo à l'occasion de cette 35e édition du Festival Jazz à Luz. Cette édition, elle se tient du 10 au 13 juillet de cette année. Jean-Pierre, est-ce que tu peux parler un petit peu de ce qu'on est en train d'écouter, de la programmation de Margot Oswald ?
1: Margot Oswald, c'est bien d'écouter parce que ça illustre bien l'ambit de découverte. C'est une pianiste que peu de gens connaissent en France, hein, qui joue beaucoup en Europe, hein, voilà, qui a vraiment un univers qui est très personnel, quoi, qui, nous, on est très étonnés parce que c'est des choses qu'on n'a pas entendues. Et donc ça, je crois que c'est la première fois qu'elle joue dans un festival en France. Donc c'est vraiment pour nous un honneur, et puis ça va être pour les gens découvrir une artiste comme ça, qui est vraiment très étonnante. Voilà, c'est vrai, ça illustre bien le travail qu'on a envie de faire, en fait.
0: Elle est programmée à le 10 juillet, hein, c'est ça, dès le premier, voilà, première journée de festival. Je voulais aussi revenir sur d'autres événements de la programmation du festival, notamment la balade Jazz en Marche. Est-ce que tu peux expliquer de ce dont il s'agit ?
1: On parlait tout à l'heure de notre façon de mettre en évidence le patrimoine géographique autour de Luz. Ça fait partie de Jazz en Balade, quoi. C'est-à-dire, ça fait partie, chaque année, il y a toujours une balade. Bon. Alors, évidemment, dans la mesure physique, parce qu'on a un public qui a tous les âges, donc on va pas envie de les tuer sur les sentiers, parce que là, quand même, ils sont assez raides, quand même, autour de Luz, on est en pleine montagne. Donc, on essaie de concilier un petit peu cet aspect, et c'est toujours un plaisir pour les musiciens d'aller découvrir ces cadres exceptionnels. Et d'y introduire la musique de la façon la plus intelligente et la cocasse possible. Donc chaque année, on essaie de réinventer une histoire à travers ces balades.
0: Ouais. Donc les musiciens jouent pendant la marche.
1: Tout est possible. On invente chaque fois quelque chose de nouveau. C'est souvent on arrive dans un lieu insolite. Hein, le concert est là, dans un lieu sur un plateau, dans une église. Cette année, par exemple. Pour illustrer ça, Fred Pridge va faire un solo dans une usine électro, une EDF.
0: Ah oui, hydraulique.
1: Hydraulique, donc au milieu des turbines. Un lieu un peu atypique pour écouter de la musique. Ouais. Avec résonance et tout, mais voilà, donc c'est à un moment donné arrivé dans un lieu improbable, quoi.
0: Ouais, les lieux, ils sont aussi choisis pour les raisons un peu acoustiques que vous allez y
1: Alors,
0: trouver.
1: Alors, si on l'avait choisi pour des raisons acoustiques, on n'aurait pas choisi ce lieu, parce que c'est plutôt un challenge là, mais justement, on aime les challenges.
0: Ouais, il y a cette idée, toujours de proposer de nouvelles choses. Il y a aussi un autre événement dont vous voulez me parler du festival, c'est la présence du collectif Cox. Tu me parlais d'une kermesse, c'est ça ?
1: Voilà, alors ça fait partie d'un autre aspect du festival, ce que je dirais, le côté un peu fou, un peu déglingué, quoi. Voilà, il faut ce côté un peu, on sort carrément des sentiers, puis on perd des choses qui sont pas raisonnables, je dirais, on va dire. Et donc là, ces musiciens-là font partie d'un collectif parisien qui existe depuis très longtemps, avec des musiciens évidemment qu'on suit, qui font partie vraiment d'un autre univers musical, en qui on a totalement confiance, quoi. On suit leur projet depuis l'année 2000. Et là, ils nous proposent un projet qui est un peu fou. Alors, on prend un risque avec eux. On ne sait pas ce qui va se passer, mais ils reconstituent une kermesse, carrément une kermesse, avec des stands de tables de ping-pong, trampolines, fitness, tout un tas de stands différents qui sont, et ils font un spectacle avec. C'est-à-dire, les stands eux-mêmes sont, par exemple, la table de ping-pong est sonorisée. Il y a quelqu'un qui commente des matchs. En fait, il y a de la musique autour. Enfin, voilà, c'est chaque fois la surprise. Mais on leur laisse une espèce de carte blanche. C'est le petit côté folie, je dirais, du festival qu'on aime bien, que les gens entendent aussi. Un autre aspect du festival.
0: Et cette kermesse, elle se tient du coup un peu tout le long du festival, ou c'est un...
1: Alors, il y aura le point fort de cette kermesse, ce sera le dernier jour, puisqu'ils auront une après-midi consacrée dans un lieu où on va faire passer d'un stand à l'autre. Mais on va faire des petits happenings comme ça.
0: Ah oui.
1: Pendant le festival, pour donner envie, voilà. Pour juste montrer un petit peu, donner envie aux gens.
0: Et je te propose justement, pour donner envie aux gens, d'écouter un troisième morceau. On va s'écouter Oler Kia de Abia. Abia dont on a parlé tout à l'heure. Un trio qui reprend des musiques, notamment traditionnelles basques. On se réécoute ça tout de suite.

0: Vous êtes en train d'écouter le morceau L'Erquia du groupe Abia, que l'on pourra voir à l'occasion du festival Jazz à Luz ce vendredi 10 juillet, ça sera à 18h, donc au village de vacances CVO, un des différents.
1: C'est l'inauguration du festival. En
0: fait. C'est littéralement l'inauguration.
1: Celle qui a la charge d'ouvrir le bal, en quelque sorte.
0: Et on en a justement parlé tout à l'heure sur la question aussi de la réactualisation de chants traditionnels. Le chant traditionnel de ce festival, est-ce que tu peux revenir un petit peu
1: sur... Ça, c'est un aspect qu'on ne néglige pas, parce qu'il y a un vrai travail de la part de la jeune génération sur les musiques traditionnelles.
0: Ouais.
1: De collectage et de travail sur les musiques traditionnelles qu'ils font revivre de façon très intelligente. Ah bien, il y a une illustration, ces chants basques sont magnifiques. C'est vrai que c'est un héritage aussi le père d'une des musiciennes, Christophe Iriart, qui avait déjà fait un travail sur ces chants. Et en plus, je trouve que les chants basques, ils ont quelque chose d'assez unique, quoi. Donc, on retrouve ça, beaucoup de groupes qui font sur les chants occitans, etc. Et ça, il y a toujours un petit clin d'œil là-dessus sur ces aspects.
0: Ouais. Et tu voulais me parler aussi des fins de soirée, parce que là, on est sur l'inauguration. Et puis après, on a la fin qui, ouais.
1: Ça, c'est un autre aspect qui est pas à négliger, parce que ça fait vraiment partie du festival, ce lâcher prise, en fait. Et c'est vrai que sur les fins de soirée, autant il y a plein de concerts d'écoute toute la journée, et il y a à partir les derniers concerts sont des concerts, on va dire festifs. Et on essaie de faire des projets qui sont en même temps, qui est quand même un lien avec ce qu'on défend comme musique, c'est-à-dire c'est pas vraiment du festif pour faire du festif, des projets électro avec une certaine exigence, etc. Et donc ça nous permet justement de ce lien avec un public plus jeune. Et ça fait vraiment, c'est important pour le festival aussi.
0: Oui, un mélange un peu d'harmonie justement et de musique techno, tout ça.
1: Voilà, on a musique techno ou du rock, en fait, peu importe sur la forme. Mais par exemple, Jasmine Nozafar, je pense qu'il sera attendu par une partie de la jeunesse, c'est sûr. Là, on est sur de la musique électro. Ouais.
0: On arrive déjà à la fin de cette émission. Je voulais peut-être revenir aussi sur les engagements du festival, notamment le festival met en avant justement son engagement, notamment sur la question environnementale. Est-ce que tu voulais
1: revenir? Ça fait partie des choses qui sont importantes, comme les violences aux femmes, enfin tous ces sujets. On ne doit pas rester à côté de tous ces sujets qui sont importants. Donc nous, de notre côté, on essaie d'être exemplaires, de faire un festival éco-responsable.
0: Ouais.
1: Ça fait partie de... On ne peut pas se permettre de se faire plaisir en écoutant de la musique. La vie, il y a toute la vie autour. Et ça en fait partie.
0: Et justement, même sur la question de l'égalité homme-femme aussi.
1: Exactement. Et là, on fait un travail sur les musiciennes, par exemple, de façon à mettre une grosse place des musiciennes dans le festival. Tout ça, ça fait partie des choses qu'on doit combattre aujourd'hui.
0: Ouais. Justement, mais ça, c'est un très beau mot pour clôturer cette émission. Merci beaucoup, Jean-Pierre.
1: Avec plaisir, merci à vous.
0: Merci beaucoup d'avoir été dans cette émission. On va se laisser en musique pour clôturer cette émission. Je remercie également Lilou Souliège à la réalisation de cette émission, assistée de notre cher François Berchenko. Et je tiens donc à rappeler les dates du festival Jazz à Luz. Ça se tient à partir du vendredi 10 juillet jusqu'au 13 juillet. Donc vous pourrez vous y rendre, festival au cœur des Hautes-Pyrénées. On s'y retrouvera donc en musique pour écouter du free jazz et plein d'autres aussi, plein de découvertes musicales. Merci encore à Jean-Pierre pour ta présence. Merci chers auditeurs d'avoir été avec nous pour cette émission et à bientôt pour la nouvelle émission de la Midnight.

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0: Bienvenue sur votre messagerie. Vous avez 2 messages sauvegardés. Message reçu vendredi 18 novembre à 19h50.
1: Bonjour Mathilde, et ben on est au vernissage de l'expo à Ampérieux. Et grosse surprise, il y a la petite nièce de Monsieur Mickey qui est là. Et du coup, c'est fou. Elle nous a rapporté des photos et elle raconte. Et en plus, enfin, c'est très émouvant. Voilà, je voulais te raconter en direct. À bientôt.
2: Ça a commencé comme ça. Un message sous la pluie. Oui, parce qu'il pleuvait. Le 18 novembre 2022, à 19h50, j'étais à Lyon et il pleuvait. Dehors et dedans, il pleuvait. J'approchais les 40 ans. Je faisais un travail sans grand intérêt pour gagner mon pain. Ma compagne venait de décider qu'elle en avait assez de voir ma gueule tous les jours. Bref, le sens de la vie ne m'apparaissait pas clairement. Et puis le message. Il y a la petite nièce de Monsieur Mickey qui est là.
1: Il y a la petite nièce de Monsieur Mickey qui est là.
2: Lyon, 18 novembre 2022. Ça paraît pas grand-chose, un message sous la pluie. La valise de Monsieur Mickey qui apparaît comme dans un rêve. La médiocrité de ma petite personne qui s'évapore un instant. Un instant ? Je crois que la valise de Monsieur Mickey est venue me chercher jusqu'ici pour que je raconte son histoire, extraordinaire. Un instant, je crois que cette histoire peut me sauver, nous sauver. Pas parce qu'elle est vraie, mais parce qu'elle est belle. Parce qu'elle répare un peu les vivants et les morts. Parce qu'elle donne de la joie à la vie, même dans le noir et même sous la pluie.
3: Comment on s'installe ?
4: Alors c'est toi qui vas nous dire.
3: Ouais. Là je vais me mettre face à vous et puis je tournerai les micros quand.
4: On peut rajouter des chaises, des choses, tu nous dis.
3: Ouais, peut-être si vous voulez vous mettre genre sur ce truc là.
5: Je vais chercher une chaise.
3: Comme ça en plus j'ai pas le feu dans le champ.
4: Au moins on a chaud, j'en peux plus d'avoir froid. C'est...
6: Donc je m'appelle Charlotte, je fais partie de l'association entre autres et on avait monté un projet qui s'appelait Budget Monde. Au moment où, avec la guerre en Syrie, il y avait des énormes peurs sur les questions des migrations. Quand on a créé l'association, entre autres, on a écrit un objet qui est un peu cucu, mais qui est qu'on voudrait que notre association, elle contribue à l'avènement d'un monde dans lequel chacun et chacune se sent bienvenu et accueilli.
2: Chapitre 1. Où l'on commence une histoire.
6: Parmi les personnes qui sont venues, il y a Michel.
2: Où l'on se demande pourquoi et comment une histoire commence.
6: Elle me dit, elle vient me voir, elle me dit « Attends, je t'ai apporté un truc ».
2: Où l'on se décide à la raconter.
6: Et puis elle ouvre son coffre et elle me dit « J'ai une valise et elle est pour toi ».
2: Nous sommes en juillet 2020, à Belley, une petite ville à mi-chemin entre Lyon et Genève, en France, dans le département de l'Ain. On appelle cette magnifique région montagneuse le Bugey.
6: Alors c'était un peu la surprise de d'accord, qu'est-ce qui se passe ? Et donc elle raconte en deux mots, c'est la valise de Monsieur Mickey, ça a été mon locataire. J'ai gardé cette valise parce que dedans, il y a toute sa vie. Elle faisait que de dire ça, il y a toute sa vie dedans. J'allais pas la jeter, mais je savais pas quoi en faire. Je l'ai gardée pendant 10 ans. Je suis venue voir l'expo Budget Monde. Et en fait, pour moi, c'est une évidence que vous serez quoi en faire. Et donc, elle me donne la valise. Et on est rentré chez nous et on a sorti la valise. Et on l'a posée sur la table noire du salon qu'on avait. Et au début, on n'osait pas l'ouvrir. Bon, et puis en plus, c'était tard. Allez, on laisse, on verra. Et puis non, mais quand même, on ne peut pas avoir une valise qu'on n'ouvre pas. Alors quand même, on l'a ouverte. Mais on l'a ouverte, mais pas longtemps. Enfin, on l'a ouverte. Il y a eu cette odeur de vieux papier. On a touché 2-3 trucs. Mais en fait, il y avait ce truc de « c'est pas à nous ». Donc on l'a refermée. Et Après, elle est restée fermée jusqu'à ce que Chloé vienne pour le café.
5: Cette valise, ça me parlait beaucoup. Le fait que justement mes grands-parents du côté maternel soient arrivés en France de Tunisie. La valise, pour moi, c'est un symbole fort. Et quand elle m'a demandé, ça t'intéresse, moi, oui, toujours, ça m'intéresse. De réfléchir justement à tout ce qu'une valise peut renfermer. J'ai beaucoup travaillé sur la question de l'identité et de la place des objets dans la constitution d'une identité. Et donc j'étais hyper curieuse de voir en quoi les éléments qui sont dans une valise peuvent ou pas raconter une personne.
3: Ah, Chloé, il faut que tu te présentes.
5: Alors, Chloé Collin, je suis artiste photographe et j'anime beaucoup d'ateliers, de pratiques artistiques autour de la photographie. Et je fais aussi de la vidéo et des installations.
6: Dès que Michel, elle me l'a donné, elle m'a dit ce truc, vous saurez quoi en faire. Et après, je trouvais qu'il y avait un truc un peu d'engagement. Et après, quand j'en parle à Chloé, je me dis, il y a Mathilde qui est arrivée pendant l'été. En plus, t'étais venue faire les travaux chez moi. Mais je me suis dit, c'est une autre façon de se rencontrer aussi. Enfin, c'est pas. Je crois qu'il y avait ça aussi dans ma tête.
2: Voilà comment je deviens un personnage de l'histoire de la valise. En juillet 2020, je reçois un coup de fil de Charlotte, que je connais à peine.

parce qu'elle veut me proposer de travailler sur la valise. Et moi, je ne me dis pas que je suis vendéenne depuis 14 générations et que ce n'est pas ma place de fouiller dans la valise d'un immigré algérien. Non, je me dis chouette, du travail, chouette, je vais rencontrer des gens. Et c'est comme ça qu'un jour de décembre 2020, nous décidons toutes les trois, Charlotte, Chloé et moi, de plonger dans la valise de Monsieur Mekki.

0: 5 cassettes enregistrées avec des mentions écrites au stylo et des ratures. Fares, Kochouya Latey, Kamel Messaoudi, Discours de Bouteflika, Cheb Mami. Une copie de l'extrait d'acte de naissance de M. Mekki, émis par la commune de Oued El Kher, République algérienne, établie le 27 janvier 1992. Des attestations d'activité salariée, des certificats de travail, un ticket du jeu de la fortune, des écussons du club de boules lyonnaise de Belley. Un ticket de tierce écartée combinée PMU, les nouvelles règles des boules découpées dans un journal. Des feuilles de laurier et des graines qui ressemblent à des graines de melon. Un permis de sortir suite à une hospitalisation. Des clés de voiture, des contraventions, des tickets de caisse. Le code illustré de la route 1957. Deux photographies de M. Mekki. Une identité noir et blanc et une prise au Polaroid, jeune en tenue de travail. Un portefeuille, genre peau de crocodile, qui contient un texte en arabe calligraphié. Un ticket de bateau de la Compagnie Générale Transatlantique. Départ le 15 janvier 1953.
1: Là, tu le fais bien, là. Fais cette estampage, je suis sûr que ça va lui plaire.
2: Il y a un autre truc aussi que j'aimerais, mais je crois que vous le faisiez tous les deux. C'est pendant le concert, en fait, c'est genre entre deux morceaux et vous faites toujours la même note. Et ça, comme ça, ça se répond et ça fait une sorte de nappe un peu.
3: Ah bah oui, c'est la fin, c'est pendant le...

0: Chapitre 2.
1: Eh ben alors, on commence par la petite descente. Ensuite, tu fais que la nappe toute seule, puis ensuite, Nasser, tu te rajoutes.
0: Où l'on écrit l'histoire de la valise.
2: On est d'accord que tu fais tout en brouillon.
1: Mais
2: je fais que deux descentes.
1: Ouais, t'en fais plein de descentes.
3: J'improvise.
0: Comme elle fait du bruit.
2: Ah, j'improvise ou je te fais des descentes?
1: T'improvises, mais...
0: Comme elle nous mène par le bout du nez et nous déborde.
1: De s'arrêter. De repartir.
2: Oh,
1: le
2: charge.
1: Ouais, t'as vu, c'est possible. C'est la création.
0: Comme elle nous rend fiers.
1: Alors... Attention, silence! Ça tourne.
0: Janvier 2021, nous avions une valise et 182 objets, des papiers surtout, et nous voulions raconter un homme. Est-ce que c'était seulement possible? Il fallait bien commencer quelque part, donc nous avons été voir Michel, la donneuse de valises.
1: J'en ai dans mon sac.
4: C'est une mine d'or, cette valise.
1: Ouais.
4: Il y a tout dedans. Moi, quand je l'ai ouverte, ça m'a... J'ai dit ça, j'ai dit non, ça, c'est pas possible, il faut le garder, c'est un patrimoine. La vie d'un immigré ici, je veux dire, c'était impressionnant, quoi.
1: Parce que la valise, c'est pas vous qui l'avez remplie, vous l'avez trouvée comme ça.
4: Je l'ai, oui. Quand ils ont déménagé, la famille, ils sont venus, donc nous on les a appelés parce que voilà, il est décédé à l'hôpital. Donc sa famille est venue, ils ont emmené tout ce qu'ils ont emmené, et puis ils ont laissé tout ce qu'ils voulaient pas emmener. Et puis on a la valise, elle était posée dans un coin. Yves dit, je fais quoi de cette valise? Ben, on est un petit peu conservateur, nous. Donc je lui dis, mais mets-la sur un rayon, on a de la place. Elle est restée sur le rayon, et comme on a fait des travaux suite au confinement, on a tout déménagé, et il y avait deux valises marron, donc la mienne, et puis pratiquement la même à côté. Puis je dis, mais c'est quoi cette valise? Il dit, c'est la valise de M. Mickey. Puis voilà, j'ai ouvert, puis j'ai dit, non, ça c'est... Moi, je ne sais pas ce que vous allez en faire, mais je me dis que... Je crois beaucoup pas au destin, mais aux choses qui viennent comme ça sur le chemin. Cette valise, elle est tombée de cette étagère. Vous avez fait votre bugement d'un même moment, donc je me suis dit, c'est pas un hasard. C'est exactement d'où viennent les gens qui habitent ici, d'où ils viennent. Quelle est leur histoire? Puis là, il y avait une belle histoire. Enfin, une belle histoire, une histoire. Pour être belle, c'est l'idée qu'on s'en fait.
0: Ce jour-là, la valise a commencé à parler.
4: Donc, M. Mecky, lui, il habitait au 6 rue Georges Girard. Tu vois, il n'était pas très grand, il devait faire ma taille, à peine plus. Tout menu, tout mince, tout simple. Ouais. Il était très apprécié, M. Mecky. Tout le monde le connaissait, en fait. Tous les matins, il allait sur les chantiers, quoi. C'était un plâtrier très renommé. Parce qu'il travaillait très très très bien. Et puis M. Mecky, il avait une vie sociale, hein, parce qu'on le voyait pas, il passait pas ses journées enfermées, puisqu'il faisait partie des boules. Donc c'était un très très bon bouliste. Il mangeait soit chez Madame Bavu à midi, et puis le soir, tous les soirs, il allait jouer à la belote chez le cafetier du coin. Donc voilà, pour planter le décor.
5: Mais Monsieur Mecky, il est aussi mort il y a 15 ans? Parce que ça, j'ai pas trop vu, vous dites.
6: Ah ouais, alors enfin.
4: De quoi, Monsieur Mecky?
5: C'est,
4: Ah, quand est-ce qu'il est décédé? Pourquoi est-ce que je sais pas ça? Oh, je dois pas... Non, mais je peux retrouver...
6: Il y avait encore synergie.
0: Le portrait de l'homme commençait à s'esquisser. Des noms, des lieux, des habitudes, des oublis... L'enquête pouvait commencer.
5: Est-ce que vous avez connu un certain Monsieur Mecky?
7: Allô? Dédé? Bonjour, c'est Simone.
8: Ah, je vois qui c'est. Ah, mais c'est vieux, ça.
7: Est-ce que tu as connu un Monsieur Mecky?
9: Ahmed Mecky.
0: Janvier 2022, un an plus tard, la mémoire de Belay s'agite autour de son enfant disparu.
5: Monsieur Mecky.
7: C'était un Algérien.
10: C'est un petit bonhomme avec des petites moustaches fines, là.
7: Ahmed.
0: Le nom de Mekki est présent sur toutes les lèvres.
7: Ah mais bien sûr qu'il entend qu'il est mort, mais justement c'est pour ça qu'on voudrait savoir des choses sur lui, au bout du jour de carte. Est-ce qu'il se... Un petit mec grenette, tout à fait.
8: Ah bah si, je m'en souviens maintenant.
7: Merci.
5: Un petit
7: sur
5: moi.
7: Merci beaucoup.
5: Merci beaucoup. Waouh. Vous avez un blaireau empaillé, c'est impressionnant.
7: Ah, pas bien, hein. Ça fait un moment.
5: Waouh.
7: Wow. Alors voilà, vous vous intéressez donc à mon Mekki.
5: Oui.
7: Et voilà, Mekki. Puis on en avait une. Ah ben là, là, là. Moi, c'était le café de la gare. Je n'ai pas vu. Moi, je vais vous dire, c'était le bon temps. J'étais bien avec tous ceux. Quand j'étais au bar, j'étais bien avec tout ce monde. Ils étaient gentils. Là, j'ai des photos de presque toutes les entreprises à Belay. Et Mekki, c'était un ami. Plus qu'un ami, il faisait même le gardien de ma caisse. Il était à côté, comme vous voyez sur les photos. Là, là j'avais à côté du bar. Et quand je m'en allais pour faire quelque chose, il veillait que personne aille à ma place. Très gentil, très gentil. Oui. Allez, mesdames, merci.
5: Merci, merci, au revoir.
7: Au revoir.
5: Pour moi, la première interrogation et dont on avait parlé, c'était est-ce qu'il serait d'accord ? Enfin, est-ce qu'on peut trifouiller des affaires qui ne nous appartiennent pas ? Et si on retrouve la famille, est-ce que la famille va être d'accord ? Comment ils vont réagir ? Est-ce qu'il y aurait l'impression d'un vol ou d'une instrumentalisation de leur histoire ? Ça, je trouvais, pour moi, c'était très présent. Il y avait aussi une interrogation. Qu'est-ce qu'on raconte ? Et pourquoi ? Avec quelle intention ? Et qu'est-ce que ça veut dire sur ce qu'on entend, sur ce qu'on transforme ?
0: Qui était l'homme de la valise ?
9: C'était un très très beau personnage.
10: Un ange sur terre.
9: Il connaît tout le monde. Il parle avec tout le monde. Il est gentil avec tout le monde.
0: On cherche.
9: Il était bon en tout.
11: Il n'avait pas été beaucoup à l'école. Il était par contre très intelligent.
9: Réfléchi tout le temps.
0: On questionne.
11: C'est un très bon quatrième pas.
10: Tout le monde était unanime à dire que c'était un artiste dans son métier.
0: On enregistre.
11: Il avait trois passions, les boules, les cartes et le PMU.
0: On prend des photos.
9: Et aux boules, il était, c'était un...
12: Mekki, oui, c'est un très bon pointeur.
9: Un appliqué, précis.
0: On écrit un récit.
12: Puis jamais il s'énervait. Ah, quelqu'un de calme.
13: Tu joues au PMU, cet homme-là aussi.
0: On décide de faire une exposition.
11: Il est en train de rire. Beaucoup d'humour.
12: L'humour, je dirais pas trop.
11: Non, c'est pas quelqu'un qui...
14: Il buvait que du café.
9: Attention, il boit un café, hein, il boit pas l'alcool. Hein. Café, café, café.
12: Mekki aussi, c'était quelqu'un qui avait toujours une veste de costume, qu'il fasse très chaud ou froid.
0: Une exposition à l'image de Monsieur Mekki.
4: Il avait une vie toute simple, toute tranquille.
9: C'était un personnage très réservé, très timide.
10: Écoutez, quand il ouvrait la bouche, c'était que pour être gentil.
9: Vous ne le voyez jamais dans les tribunes, jamais au milieu de la tribune, toujours là-bas dans l'angle.
7: Il ne se rapproche pas facilement.
9: Monsieur Abelé, c'est un gars qui est bien connu par les gens.
7: Chaque fois quand je le croise en ville, il m'accorde toujours un petit moment, un petit temps, me parle.
10: C'est un amour, c'est tout.
15: Avec toute la part de mystère.
9: Oui, voilà, il y a une grande part de mystère dans ça.
10: Tout le monde aimait Mekki, hein, vraiment.
4: Donc voilà, pour le personnage.
0: Il n'y a plus qu'à trouver un lieu.
5: Au début, on voulait la salle des fêtes. Et en gros, bon, je ne sais pas pourquoi, mais en tout cas, on n'avait pas la salle des fêtes. On avait le palais épiscopal, qui est moins central, qui est plus grand, plus impressionnant. Et donc, eh ben, il faut profiter de l'espace. Et puis l'autre chose, c'était, ben merde, c'est un espace qui est beaucoup moins central. Et donc, j'avais vraiment la peur que... Les gens viennent pas et je m'étais dit si on veut que les gens y viennent, il faut qu'il y ait une programmation à côté. Et donc après, il y a plein de rêves, d'idées plus ou moins folles qui sont arrivées dans l'idée que ça pouvait être dans la programmation.
15: je crois, assez rapidement, tu as dit que tu connaissais le groupe Nouiba et qu'en plus, ils faisaient de la musique shabby, ce qu'il y avait sur les cassettes de Monsieur Mekki. Donc ça paraissait génial d'avance. Au même moment, il y a une écrivaine, Nejma Kassimi, qui lance son livre qui s'appelait Sensible. Et...
4: il aurait pu passer entre un papier peint et, une... et un mur, tellement il était très discret, très effacé.
0: Un palais épiscopal, rien de moins pour la valise.
16: Il paraît pas beaucoup, hein, beaucoup. Il paraît pas beaucoup, donc on sait pas trop.
0: Un concert, une lecture, un concours de belote, une dégustation de couscous, un festival, rien de moins pour la valise.
17: C'était l'artiste de la carte, hein. Je dis au rami, au poker, à la coinche, à la blotte.
0: Mais qui était l'homme? On n'arrive pas à retrouver sa famille.
17: On savait pas.
0: On ne sait pas grand-chose sur ses origines.
17: On sait qu'il n'avait pas de famille, il était seul.
0: On n'arrive pas à joindre M. Gus Meroli, son principal employeur.
18: Mais oui, oui, M. Gus Meroli, là, vous pouvez y aller.
0: Et on ne sait toujours pas quand M. Mekki est décédé. On ne sait toujours pas si son corps a été rapatrié en Algérie.
19: Et du coup, vous savez s'il a été enterré ici, alors si votre père est allé à sa sépulture?
10: Oui, mon papa, il y a 40 ans, 35 ans qu'il est mort. Hein.
4: Ah, quand est-ce qu'il est décédé?
10: Oh, c'est...
19: On n'a pas la date.
17: Moi, je dirais après 2000, mais je ne me rappelle plus.
4: Pourquoi est-ce que je ne sais pas ça, hein?
19: Et je sais pas, il manquait toujours quelque chose et c'est là, à un moment donné, sur la fin du projet, où je me suis rentrée dans un truc un peu fou, où j'avais un ticket de caisse de Monsieur Mekki, donc je vais aller faire mes courses à la place de Monsieur Mekki.
15: J'ai rêvé que Monsieur Mekki rentrait dans ma chambre. Et du coup, je me suis dit, mais ça prend trop de place, là.
0: Et il y a un moment où je dirais que la valise a pris le contrôle. Je sais que ça semble fou. Mais les événements se sont mis à s'enchaîner de manière hasardeuse et magique. Tout s'éclairait. Les infos qu'on cherchait depuis des mois arrivaient comme par miracle. Monsieur Mekki était en train d'apparaître. Vraiment.
20: Mekki, son prénom, Mekki.
21: Mekki, ça me dit quelque chose.
10: Mekki Ahmed.
21: Je suis sûr qu'il a travaillé chez mon beau-père.
20: Chez Gus,
21: mon beau-père. Ouais. Mon beau-père, ouais.
10: Parce qu'on n'arrive pas à le voir, en fait. Numéro, mais
21: ah bah, il habite, pas de problème, ça. Vous avez un papier pour que je vous dessine? Alors là, il faut descendre. Quand vous descendez, comment expliquer? En bas du boulevard, ça fait ça. Là, on descend le boulevard du Moy.
22: Bonjour.
21: Vous prenez sur votre gauche. Là, il y a un terrain de...
22: Ah, trop bien.
19: Gus Meroli, qu'on a vu sur la fin, c'était un entretien hyper touchant parce qu'il nous parlait de Mekki comme un artiste. Et il était ému aussi, c'est ça qui était touchant, je trouve. Il en pleurait presque, il avait des larmes aux yeux quand il en parlait.
23: Oui, oh, ben. Ah, oui, ouais, Mekki, oui. Je l'ai connu comme ça parce qu'il cherchait toujours du travail, mais moi, quand je l'ai connu. Il était déjà sur des sentiers. Et puis j'ai dit, mais le jour où j'ai besoin de toi, alors il me dit, bon, tu me fais signe, et puis si je suis libre, eh ben je viens. Il était tâcheron, quoi. Enfin, moi, je le prenais souvent, quoi. Mais c'était dur pour l'avoir, parce qu'il était toujours à droite, à gauche. Et puis il y a des fois qu'il allait plutôt jouer aux cartes ou aux boules. Mais enfin bon, je passais dessus parce que c'était vraiment un bon ouvrier. Le plâtre, il était lisse. Quand le peintre passait derrière, il n'avait pas besoin de boucher des trous. Hein. Non, non, c'est un artiste en question de ça. Il faisait des moulures, c'était de la sculpture, ça. Hein. D'ailleurs, il y en a beaucoup qui le voulaient, quoi. C'est un des meilleurs que j'ai eu. J'en ai eu pas mal. Hein. Mais enfin, les autres, ils étaient pas comme lui. Hein. Ils faisaient partie de l'entreprise.
19: Vous aviez pas envie de le prendre dans votre entreprise ou lui, il voulait
23: pas? Oui, il voulait pas. Ça l'intéressait pas. Il aimait bien être son patron.
22: Ouais, puis il nous a confirmé, moi, ce truc que j'aimais bien de la personnalité de Monsieur Mekki, qui était que... il travaillait que quand il avait besoin d'argent, puis après il faisait ce qu'il avait envie, puis il retravaillait.
19: Oui,
22: et ça, il nous l'a confirmé.
19: Libre. Voilà, ouais. C'était quelqu'un de libre qui travaillait quand il voulait.
17: Ça s'arrêtait.
19: Vous avez su du coup quand il est mort?
17: Moi, j'ai appris 3 semaines ou 1 mois après.
15: C'était quand alors ? Je me souviens vraiment de cette question de quand est-ce qu'on s'arrête. Et c'est vrai qu'il y a eu juste 1 mois avant, un de ses copains des boules qui se met à pleurer en disant qu'il n'a pas pu lui rendre hommage parce qu'il n'a pas su quand il était mort. Enfin, ça m'a vraiment touchée. On n'a pas
17: la date. Moi, je dirais après 2000, mais je ne me rappelle plus. Je sais que j'étais hospitalisé. Donc, je suis sorti, je ne sais plus, 1 mois et demi ou 2 mois après. Et j'ai appris le décès de Mickey. J'ai essayé de savoir s'il y avait eu une sépulture. J'ai jamais trouvé quelqu'un qui m'ait dit il y a une sépulture. On en reparle encore, on ne sait pas.
1: Comment voulez-vous que je me rappelle, moi ?
15: Et puis, boum, d'avoir la réponse à la mairie de Belley qu'il est décédé à Belley. Je lui demande comment on peut savoir s'il est enterré à Belley ou pas. Elle regarde, elle me dit, le dernier enregistrement, c'est à l'aéroport, ça tolasse. C'était une des questions qui me tenait. Elle était résolue et donc peut-être c'était le moment. Enfin, il y a un truc un peu comme ça qui s'éclot.
23: C'était un gars qui n'était pas expansif, mais c'était un gars bien. Il ne faut pas critiquer.
0: Copie intégrale de l'acte de décès d'Ahmed Mekki.
23: Oui.
0: Envoyé par Charlotte le 13 avril 2022, 1 mois avant le début de l'expo.
23: Moi, j'aime pas parler des gens. Ils sont plus là. Ça me...
0: Le 5 août 2010, à 16h30, est décédé à Belley Ahmed Mekki, né à Oued El Kerr, Algérie, le 11 avril 1928, retraité, domicilié à Belley.
19: Moi, je sais que quand j'ai reçu ton mail, Charlotte, qui m'a dit « ça y est, j'ai l'acte de décès, et je sais du coup qu'il est, quand il est mort et qu'il est parti en Algérie », moi, je sais pas, j'ai ressenti un vrai soulagement, en fait. C'est ça aussi qui m'empêchait de clôturer. Il manquait quelque chose de manière symbolique, qui était de savoir quand il était mort. Et l'autre côté symbolique aussi, c'était de... on avait souvent des... Tout le monde l'aimait, M. Mekki, et en parlait, mais ça restait toujours assez superficiel.
17: Il a bu du café toute sa vie, du matin jusqu'au soir.
2: Alors pourtant, on a un ticket de caisse de ses courses, et il avait quand même acheté du sirop à la menthe.
17: Oui, pour les copains qui venaient boire un coup avec lui.
2: Donc il vous invitait à boire des coups ?
17: Non, il ne nous invitait pas, on allait le voir. Parce que quand on ne le voyait pas pendant quelques jours... On se demandait ce qui se passait, donc avec ses problèmes de santé, donc on n'y allait pas tous les jours, mais de temps en temps on allait prendre des nouvelles.
19: Et j'avais besoin d'avoir des éléments plus humainement qui montraient une proximité. Au boule, la personne déjà

0: laisse,
1: oui, elle laisse les bateaux. Mais
0: un point à préciser peut-être, j'avais un prof qui aimait beaucoup nous rappeler ça, qui nous disait les céramiques voyagent, mais en fait ce qui voyage aussi c'est ce qu'il y a dans les céramiques. Oui, donc oui. La production de Montan, c'est ce que c'était vraiment les objets, les pots en céramique qu'on envoyait par-ci par-là, ou est-ce que c'était vraiment des pots remplis de quelque chose, ou les deux?
1: Alors, dans la production de Montan, il y a plusieurs types de vases. Bon, ce qui est le plus connu, c'est la sigillée. Donc, c'est la céramique bien rouge avec un engobe brillant. Et donc, là, c'est des vases qui circulent vraiment juste vide. C'est de la vaisselle de table.
0: D'accord. C'est de la vaisselle un peu prestigieuse. Ce que tu dis engobe, en fait, c'est une manière de donner un
1: c'est
0: aspect.
1: C'est un revêtement qui va après briller, après cuisson. Et c'est pas forcément la vaisselle du dimanche. Parce qu'avant, on pensait que c'était une vaisselle luxueuse. Là, c'est plus trop le cas. Et par contre, oui, elles vont pas.
0: Voyagent pas à vide.
1: Elles voyagent pas à vide, oui. Normalement, elles sont remplies de vin. Voilà. Enfin, celle de mon temps, c'était des amphores vinaires. Donc, remplies de vin.
0: D'accord. Donc déjà, il y a une tradition de production viticole qui se maintient, hein, finalement, dans le gaillacois.
1: Oui, oui.
0: Merci. Pour c'est un caillou en attente de pépitisation,
1: oui, voilà.
0: Quoi, on pourrait dire.
1: Un petit caillou. Ah,
2: vous inventez des mots maintenant.
0: Oui, la pépitisation. Exactement.
2: Pépitisation.
1: Oui, c'est un caillou.
0: Voilà, c'est un caillou graine. Et ben, il est temps de passer à notre prochaine chronique.
2: Aïe.
0: Louis, réveille-toi, Louis. Je suis là.
3: C'est la dernière chronique avant les vacances. Et donc, comme promis, et parce que oui, je tiens mes promesses, et que oui, je suis super fiable, contrairement à d'autres. Ça va, Julien? On ne peut pas répondre. En vrai, Benjamin, Sarah, je pense qu'il faut retravailler l'équipe pour la saison prochaine. Parce qu'on est déjà beaucoup et ça ferait du temps en plus.
0: Écoute, voilà. Tu es viré.
3: Oh. Allez. Donc, ça va être un petit pot pourri des théories complotistes que j'ai pas pu en parler avant, mais qui sont curieuses, intrigantes ou juste rigolotes. Alors, on va commencer avec l'Atlantide, dont je vous ai déjà parlé dans plusieurs chroniques. Il n'y a pas que l'Atlantide qui existe en grande cité mythique ou en grande île mythique. On a aussi la Lémurie ou l'île de Mu, qui sont pareilles, c'est des grosses îles avec une civilisation avancée dessus. Mais récemment, sur les réseaux, il y a l'Empire de Tartaria qui tourne pas mal. En gros, c'est exactement la même chose que l'Atlantide, mais dans les steppes. Donc, comme d'hab, on a une technologie futuriste, des bâtiments de ouf, une armée de dingue et une disparition mystérieuse qui laisserait les archéologues Pantois et Formari. Alors oui, la Tartarie ou la Tatarie, ça a vraiment existé et c'était un empire puissant et très structuré dont la disparition est connue et datée. C'est juste que pour une fois, je voulais en parler en fait parce qu'on a une civilisation mystérieuse sans île ni pyramide et ça change un peu, donc on peut saluer l'effort. Et maintenant, on va parler d'un sujet dont j'ai pas parlé du tout depuis le début, alors qu'il est génial, les créationnistes. C'est de loin mes théories du complot préférées avec les Mormons, parce que c'est souvent très très très très, mais vraiment très con, très contradictoire. Alors eux, le truc, c'est qu'ils disent que Dieu a tout créé d'un coup. Et la Bible dit que tout ça, ça date d'il y a 6000 ans. Le problème, c'est qu'on a des fossiles de dinosaures, on a des datations absolues, on a des connaissances géologiques qui montrent que tout ça, c'est un peu du bullshit. Alors ils ont choisi une méthode simple. Tout ce qui décrédibilise le discours scientifique est bon à prendre, même si les arguments sont daubés à mort. Donc on va commencer avec le doigt du Comanche Pic. C'est un caillou tout pourri qui ressemble vaguement à un doigt humain et qui a été découvert dans des couches du Crétacé aux États-Unis, évidemment. Ce serait la preuve fossile que les humains vivaient avec les dinosaures. Un truc de dingue. Alors, au-delà du fait que le supposé doigt c'est juste un caillou allongé, on appréciera le fait que l'argument reconnaît implicitement l'existence même du Crétacé, une période de l'ère secondaire qui s'étend de 145 millions d'années à 61 millions d'années, et que donc le monde aurait donc à minima 96 000 ans de plus que ce que dit la Bible. Démontrer qu'on a vécu avec les dinosaures, c'est une petite obsession des créationnistes. Et c'est en Utah qu'on va maintenant s'arrêter, l'état des Mormons, youpi. Alors là-bas, il y aurait plusieurs peintures rupestres qui représenteraient des dinosaures et des humains en même temps. Chose étrange, ces peintures découvertes au 19e siècle montrent des dinosaures comme on les représentait au 19e siècle. Une époque où les paléontologues avaient beaucoup de mal à dire à quoi ces grosses bêtes ressemblaient exactement. Mais on a une preuve ultime selon eux. Des empreintes de pas de dinosaures ont été découvertes à 180 km de là. Donc c'est du sérieux. Et on a aussi les pierres d'Ica, c'est des artefacts péruviens où on voit des guerriers chasser des tricératops, des diplodocus ou des T-Rex. Elles sont même vendues aux touristes avec les traces d'outils métalliques et la peinture fraîche en prime. Et on va finir sur les trouvailles de Chonotsuke Okamura, un japonais qui regarde les micro-organismes fossiles, donc les foraminifères ça s'appelle, il regarde ces micro-organismes fossiles dans des calcaires vieux de plusieurs millions d'années et il trouve qu'ils ressemblent vachement à des espèces vivantes.

0: actuelle en beaucoup plus petit. Sa théorie est donc toute simple. Toutes les espèces vivantes ont été créées exactement en même temps, il y a des millions et des millions et des millions d'années. Et c'est juste que tout le monde était plus petit, genre un demi millimètre. Et tout ça a juste grandi avec le temps. L'évolution existerait donc, mais c'est juste la taille qui change. Voilà, je vais vous laisser avec toutes ces belles images en tête. Profitez de l'été pour aller visiter des vrais sites archéologiques, aller dans des vrais musées et écouter des vrais spécialistes. Gros bisous à tous et bon été, nous on a déjà commencé. Voilà.
1: J'ai pas bien compris, Louis. C'est okay. Après l'Atlantide, c'est la Tartarie.
0: Tartarie, ouais. En ce moment, ça tourne vachement. C'est assez fou.
1: Et qu'est-ce qui mangeait un Tartarie?
0: C'est ça. Je ne vais pas répondre à cette question.
2: Pourtant, on pourrait broder. Merci. Ça laisse encore plein de. C'est un territoire encore vaste, en fait, le complotisme en science.
0: Immensément. Et j'ai beaucoup sélectionné. Chez les créationnistes, il y a vraiment une quantité de choses qui est fabuleuse, quoi. Allez voir les photos et les vidéos du musée de la création aux États-Unis, où il y a une reconstitution grandeur nature de l'arche, et où il y a des représentations de Adam et Ève avec des vélociraptors à côté. Tout ça, c'est grandiose.
2: Voilà, un jour, il faudra qu'on fasse un hors-série complot. Ça pourrait être très bien.
1: Louis Arbez. Voilà.
2: Merci, Louis. On continue on repart sur notre séquence passée au studio avec donc nos invités Raphaël Algou, Marion Brochot, doctorante au laboratoire Trace, respectivement sur, alors je sais plus dans quel ordre je l'ai dit, mais donc Raphaël sur le verre antique et non Marion sur le verre antique, pardon, et Raphaël sur la céramique, et en compagnie également de Fanny Maury, directrice de l'archéosite de Montance. Cette séquence là on s'est dit qu'on pouvait peut-être aussi l'ouvrir un petit peu, puisqu'on a toujours un public fidèle qui tient malgré la chaleur. Et on se demandait peut-être si vous aviez des questions dans le public, bah c'était un petit peu le moment. Est-ce que toutes ces questions ou les élucubrations de Louis vous ont suggéré peut-être des interrogations, des questions? Est-ce que vous voulez adresser directement vos demandes ou des demandes de précision à nos invités? C'est avec plaisir, le micro vous est ouvert.
3: Alors, moi, je voulais savoir si les recherches sur l'archéocyte de Montance et sur la céramique, notamment, sont nouvelles, et si votre thèse future, si j'ai bien compris, sont inédites, ces recherches.
2: Alors, une question donc pour Raphaël.
4: Oui, alors les recherches sur la céramique de Montance, en soi, c'est pas quelque chose de nouveau, parce qu'il y a déjà eu beaucoup de fouilles à Montance. Depuis déjà Éric Rossignol, début du XXe siècle avec son album Céramique, et puis après plus tard avec Michel Abrousse, Thierry Martin, Hervé Ruffa. Mais c'était surtout concentré sur la production de sigillés, parce que c'est la production la plus importante de Montance. Et là, pour ma thèse, j'ai étendu et j'ai aussi pris en compte les autres types de production, les autres vases, pas ceux juste avec le revêtement rouge, mais aussi, donc, comme je disais, les amphores, par exemple. Et ce qu'on appelle, nous, de la céramique commune. Donc, ça peut être des cruches, des marmites, des plats à cuire, pas seulement de la vaisselle de table. Et donc là, par contre, ça sera des données qui sont inédites. Voilà.
2: Merci. Une autre question, interrogation? Allez-y.
5: J'ai des amis qui habitent à Saint-Martin, donc c'est en remontant vers l'île sur Tarn, de ce côté-ci. Et ils habitent au-dessus d'un méandre du Tarn, plutôt dans ce sens-là, comme ça. Et il y a en face, il y a une plage où les gens vont. Et donc, c'est pas aussi abrupt qu'à Montance. Et ils ont trouvé une amphore. Seulement, ils l'ont déposé sur le bord et il y a quelqu'un qui leur a... Enfin, ça leur a été volé. Donc, ça veut dire que là, vraiment, un petit peu plus loin, il y en a des... Il y a du matériel. Voilà.
4: D'accord. Et est-ce qu'ils ont fait des photos? de cet enfant?
5: Alors, est-ce qu'il... ça, il faut que je leur demande.
4: Ah, parce que je serais intéressée.
5: Pour, oui, j'imagine. J'imagine.
4: D'ailleurs, merci pour l'info.
2: C'est une bonne, c'est un bon point à évoquer. Je me tourne vers Fanny. C'est vrai que souvent, on a des, voilà, des gens qui trouvent des choses. Est-ce qu'on peut venir voir les musées ou te voir avec le matériel trouvé? Quel réflexe à aborder quand on trouve un matériel, un objet archéologique ou ancien, oui, comme ça dans la nature?
6: Ça arrive assez souvent. Chaque montagnier qui plante des tomates dans son jardin chaque été trouve des tessons de céramique sigillée.
2: Est-ce que ça fait bien pousser les tomates, la sigillée?
6: Je sais pas. En tout cas, le premier réflexe, c'est comme Raphaël a dit, c'est d'envoyer une photo, parce que ça, c'est super. Et aussi pour nous, ça nous permet d'éviter d'avoir des caisses qui arrivent, parce qu'après, on peut avoir des visiteurs de très bonne volonté, mais qui vont arriver un dimanche après-midi avec des caisses qu'ils posent là à l'accueil. Donc,
2: ça sent
6: la
2: vécu.
6: Photo, oui, voilà, c'est bien, parce que ça permet déjà de faire un premier tri dans ce qu'on nous rapporte, qui peut être tout à fait intéressant, comme quelque chose de plus courant, commun, voire pas du tout tarné. Auquel cas, c'est pas dans notre musée en tout cas que ça arrivera. Mais oui, ça arrive très très souvent.
2: Pas s'inquiéter, c'est pas parce qu'on vous amène du matériel archéologique qu'on va avoir forcément une brigade d'archéologues qui va débarquer dans le jardin pour faire des fouilles et vous exproprier. Voilà, il peut y avoir des fois cette crainte de se dire on va rien dire, ouais, parce que derrière on va avoir des travaux. C'est pas ça l'idée.
6: Non, pas du tout.
2: D'accord.
1: Non, à part si tu trouves un trésor, mais bon.
2: Oui, mais le terme de trésor, tu sais, qu'est-ce qui est un trésor, qu'est-ce qui n'en est pas. Merci pour ce point méthodo. Est-ce qu'on a d'autres interventions peut-être ou remarques? Petite question. Ah si, là, autour de la table.
7: Ouais, moi je me demandais pourquoi est-ce que Montance avait été choisi comme site, pourquoi c'est devenu aussi important ici, pourquoi pas ailleurs, et quand et pour quelle raison ça a périclité? Est-ce que c'est parce que c'était plus à la mode ce qui était produit ici ou...
4: Alors, bah, c'est deux questions justement que je me suis posées moi pour la thèse. J'ai pas de réponse tranchée pour aucune des deux. Mais par contre, il y a quand même des pistes. Donc, pourquoi on a une production de sigillés aussi importante à Montance? Alors déjà, on a une tradition potière à la période durant la protohistoire. Donc, on a déjà un artisanat potier qui est bien implanté pendant les deux derniers siècles avant notre ère. Et ensuite, alors ça c'est toujours basé sur donc, les estampilles, donc ce que je disais c'est les marques de potiers, mais il y aurait des potiers italiens qui seraient venus à Montance et du coup qui auraient amené leur savoir-faire, et c'est pour ça qu'à Montance, c'est à cette période-là, donc période sous le règne d'Auguste, qu'il y a des formes donc plutôt italiques qui sont produites et ça se développe. Mais voilà, il peut y avoir plusieurs raisons. Et la fin, pourquoi ça a périclité? Ça peut être la concurrence aussi, parce qu'à ce moment-là, il y a beaucoup d'ateliers qui s'installent. Par exemple, la Montance envoie sa production en Aquitaine méridionale, sauf qu'en Aquitaine méridionale, au bout d'un moment, il y a aussi les sigillés hispaniques qui arrivent, qui finissent par être plus nombreuses. Donc voilà, ça peut être de la concurrence, ça peut être aussi une baisse de qualité. Parce que les dernières productions de Montance, on peut les voir dans le musée, elles sont vraiment pas jolies. C'est, voilà.
2: On avait dit qu'on vendait bien le musée.
4: Non, il y a plusieurs raisons, en vrai.
2: D'ailleurs, je rebondis là-dessus sur la question de la localisation. Souvent, quand il y a des ateliers de céramique, c'est qu'il y a de l'argile à proximité, donc la question de la matière première. Et ça permet de faire un point avec un sujet en lien avec le verre qu'on n'a pas traité avec Marion, qui est celui de la production de verre justement dans l'Antiquité, où justement, on n'a pas de production locale, parce qu'en fait, il faut s'imaginer que durant l'Antiquité, on ne savait pas en fait produire du verre. Le verre, il n'arrive pas, il arrive de très loin en fait.
6: Oui, alors c'est un peu plus complexe que ça, mais dans l'idée, c'est sûr que par rapport à la céramique, la manière dont la chaîne de fabrication du verre s'organise, c'est totalement différent, puisqu'on a en effet tout ce qui est matière première, donc le verre brut, qui est fabriqué à notre connaissance uniquement en Orient, donc notamment en Syro-Palestine et en Égypte. Et après, on va donc concasser, on fabrique donc ce verre brut en grandes dalles, on les concasse pour les envoyer par bateau dans tout ce qu'on appelle des ateliers secondaires, qui sont des ateliers beaucoup plus petits et qui vont, eux, refondre la matière, le verre brut, pour fabriquer des objets. Donc ça fait qu'en fait, on n'a pas de possibilité de remonter à l'aide d'analyses chimiques aux ateliers de production des objets en eux-mêmes.
2: Pour la céramique, on peut étudier en fait la composition chimique, c'est valable pour d'autres matériaux aussi, et donc trouver l'origine en fait de l'extraction de l'argile, par exemple, pouvoir dire ça a été produit exactement là. Ça marche aussi avec le silex, ça marche avec plusieurs matériaux.
4: Oui, et moi donc j'avais lancé des analyses physico-chimiques sur certaines sigillées de Montance et qui avaient donné de très bons résultats. On voit qu'à l'exception de deux moules sur les 30 échantillons que j'avais envoyés au laboratoire Harard de Lyon. Donc à part ces deux échantillons-là, sinon tout le reste, en fait, c'était très uniforme au niveau de l'argile. Et même les deux échantillons qui étaient un petit peu différents, ça peut s'expliquer. Peut-être qu'en fait, c'était juste de l'argile qu'ils ont pris à quelques mètres du gisement principal, mais il n'y a pas de grosse différence vraiment dans l'approvisionnement. Et par contre, maintenant, ce qu'il faudrait faire, c'est trouver les gisements, faire des prélèvements sur plusieurs gisements d'argile et les envoyer en analyse pour voir s'il y en a qui correspondent et localiser vraiment le gisement des potiers.
1: Et une autre question sur l'aire de diffusion pour donner une idée de l'expansion, enfin de l'exportation de toutes ces productions. On en trouve où des céramiques de Montance? Jusqu'où on peut en trouver?
4: La sigillée de Montance, ça va du nord de l'Espagne jusqu'au mur d'Adrien, donc en Angleterre. Donc c'est vraiment toute la façade atlantique. Et avec des zones de concentration comme par exemple à Bordeaux. À Bordeaux, il y en a vraiment énormément.
1: Et sur toute la façade atlantique française.
4: Oui, oui.
1: Et donc jusqu'en Écosse quasiment.
4: Oui, c'est ça. Oui. Alors après, avec des proportions plus ou moins grandes. Et en fonction des périodes aussi, on voit en fait quand on fait des cartes de diffusion qu'au début c'est régional, puis après l'air de diffusion s'étend et petit à petit ça s'agrandit et puis sur la fin ça se rétracte. Et on voit que c'est la fin des ateliers parce que on revient à une diffusion plus régionale.
1: Oui, c'était dans le baluchon des légionnaires, en fait.
4: Oui, parce qu'on en retrouve sur les sites militaires.
2: Oui, parce qu'il faut imaginer, c'est une bonne remarque, parce qu'il faut imaginer que la céramique, c'est vraiment la base. On n'a pas de gamelle ou de vaisselle en fer, en fait. La vaisselle, elle est en céramique.
4: Il y a du bois aussi. Il y a du bois aussi, quand même, oui. Et après, il y a la vaisselle en verre, mais...
2: Mais celle-là, elle est peut-être un peu réservée peut-être à certains, certaines.
6: Alors, le verre n'est pas forcément luxueux, mais de manière générale, oui, ça reste quand même un matériau un peu onéreux et qui se transporte, peut bien se transporter, mais c'est certaines formes particulières qui vont avoir des parois très épaisses qui sont là bien transportables. Mais après, la vaisselle de table très fine, c'est peut-être moins pratique à transporter pour des légionnaires. Je pense.
2: Oui, on va éviter de mettre ça dans le pactage. Merci à vous et on passe la parole à notre dernière chroniqueuse. Laura, pour sa microfiction. Donc c'est la séquence Le temps d'un battement et tu nous racontes donc une histoire qui se passe quelque part à un certain moment.
1: Elle dit jamais où.
2: Ah, pas du tout.
4: Je ne raconte pas d'histoire aujourd'hui.
2: Ah bah non.
4: Eh ben non, oui, je suis désolée.
2: Non, tristesse.
8: Non, je vais faire un petit bilan de la saison. Aujourd'hui, parce que c'est la dernière, donc c'est l'occasion. Donc en effet, cette année, je vous ai raconté des histoires. Je vous ai parlé d'une femme qui cousait des perles sous un soleil brûlant, d'un père qui déposait une offrande auprès de sa fille avant de lui dire adieu, d'un adolescent rougissant sous les moqueries de ses camarades, d'amis réunis autour d'un feu pour rire et débattre, d'une communauté de femmes dans une forêt. Et à chaque fois, figurez-vous, attention, vous allez être choqués, je vous ai menti. Et oui, je sais, c'est un coup dur. Bon, j'ai pas vraiment menti, plutôt j'ai inventé. Parce qu'évidemment, aucune de ces personnes n'a réellement existé. Du moins, pas sous cette forme. Je ne connais pas vraiment leur nom à ces personnes que j'ai imaginées. Je ne connais pas leur voix. Je ne sais pas ce qui les faisait rire, ce qui les empêchait de dormir, qui elles aimaient ou ce qu'elles espéraient pour leurs enfants. L'archéologie ne peut pas répondre à ces questions, et c'est exactement pour cette raison que j'ai voulu écrire ces récits. En tant qu'archéologue, on passe beaucoup de temps à parler d'objets, de structures, de datations, de pratiques, de systèmes techniques ou de réseaux d'échanges. On est capable de révéler les sociétés du passé, parfois avec une précision assez bluffante, surtout quand on pense à toutes les données qui ont été perdues au cours du temps. Parfois, on peut même approcher des trajectoires individuelles. Il arrive qu'on suive la main d'un artisan à travers ses productions, qu'on reconstitue des histoires familiales ou qu'on identifie des individus qui ont occupé une place particulière dans la hiérarchie sociale. Nos données racontent déjà énormément de choses. Mais selon moi, ce qu'elles font, c'est plutôt dessiner des contours de vie sans donner accès à leur expérience intérieure. Et pourtant, derrière chaque céramique, chaque pathologie, chaque trace d'usure sur un outil, il y a quelqu'un qui a vécu tout ça de l'intérieur. Une personne qui a aimé une ou plusieurs autres personnes, qui a eu peur, qui a attendu quelqu'un qui n'est jamais revenu, qui a douté, qui s'est disputé avec ses proches, qui a regardé le ciel en se demandant ce que l'avenir lui réservait. Notre démarche scientifique, forcément, nous oblige à reconnaître qu'on ne peut pas connaître ces détails, et elle a complètement raison de le faire. Mais pour moi, reconnaître cette limite, ça ne veut pas dire qu'on doit cesser d'y penser. J'entends encore très souvent certains collègues opposer science et imagination, comme si l'une produisait des faits et l'autre des illusions, comme si la rigueur scientifique exigeait d'abandonner toute forme de créativité au seuil du laboratoire ou du chantier de fouilles. Évidemment, vous savez d'où je parle et vous savez donc que je n'y crois pas une seule seconde. J'ai même envie de provoquer les plus dubitatifs en disant que la science commence souvent par un acte d'imagination. Imaginez une hypothèse, imaginez une explication possible, imaginez un monde différent du nôtre. Et confrontez ces idées aux données. Et inversement, les récits ont besoin du réel, ils s'en nourrissent. Ils explorent les espaces que les données ne peuvent pas remplir seules. Ça ne veut évidemment pas dire qu'il faut confondre science et fiction, c'est pas du tout ce que je suis en train de dire. Les deux ont un rôle très différent, une hypothèse n'est pas un roman, un article scientifique n'est pas un conte. Mais je crois que ces deux domaines peuvent dialoguer. Je crois qu'il est possible d'être rigoureux et rigoureuse sans devenir désincarné. Je crois qu'il est possible de respecter les données tout en laissant une place à l'émerveillement. J'irais même jusqu'à dire que parfois notre imagination est ce qui nous rappelle pourquoi ces données comptent. Parce qu'au fond, si on étudie le passé, ce n'est pas seulement pour accumuler des connaissances. C'est pour rencontrer d'autres êtres humains. Alors cette année, oui, je vous ai raconté des histoires impossibles à vérifier. Des histoires qui n'appartiennent qu'à moi. Mais j'espère qu'elles auront permis parfois d'entrevoir ce qui se cache entre derrière les catégories, les statistiques et les termes scientifiques incompréhensibles, à savoir des vies humaines. Et si tout se passe bien l'année prochaine, du moins si vous n'en avez pas encore marre de mes histoires, je continuerai d'explorer avec vous ce territoire étrange situé quelque part entre ce qu'on sait, ce qu'on ignore et tout ce qu'on peut encore imaginer.
1: Merci, merci.
2: Merci, territoire étrange et vaste. Mais oui, continuons à créer oui, des imaginaires très, et c'est hyper important. Inspirant aussi. Merci pour cette dernière chronique, effectivement. Donc c'était la dernière chronique de la saison 2. On voulait finir cette émission avec quelques petites actus peut-être et on était donc à Montens, on s'est dit qu'on pouvait faire un petit focus sur les actualités du musée dans les mois à venir pour la saison estivale. Qu'est-ce qui va se passer à Montens, Fanny ?
9: Oui, l'été c'est l'occasion rêvée de venir visiter le musée. On est ouvert donc en juillet-août, du mercredi au dimanche. On propose des ateliers pour les enfants et pour les familles. Donc c'est l'occasion de venir s'essayer à faire une mosaïque, à fabriquer une lampe à huile, à s'essayer au tissage, etc. En famille ou en simplement, on peut aussi laisser les enfants et puis aller faire autre chose pendant ce temps-là et les récupérer après, donc ça c'est tout aussi appréciable.
2: C'est bien noté.
9: Et sinon, on a une exposition temporaire, c'est celle sur le torque de Montens qui a ouvert en fin d'année 2025 et qui relate tout un projet un peu fou et un peu long, puisqu'il a duré plus de 10 ans d'archéologie expérimentale autour de l'orfèvrerie gauloise.
2: Voilà, puisque les torques, pour nos auditeurs, ce sont des bijoux, en or, ce sont des bijoux gaulois. Et donc là, il y avait projet de reconstituer un bijou gaulois en faisant travailler ensemble une archéologue donc, et un maître orfèvre.
9: Orfèvre, c'est ça, un bijou retrouvé à Montens et présenté au Musée d'archéologie nationale, dont on a fait une réplique.
2: Voilà. Et la réplique est là, dans le musée, et elle est en or. Montens.
9: Et elle est en or.
2: Voilà, donc, amateurs de bijoux et d'or, voilà. Venez donc à Montens. Merci Fanny, nous arrivons donc au terme de notre émission. Merci à vous auditeurs et auditrices d'avoir suivi l'écho dépassé. Merci au public d'avoir été présent à Montens. Merci à nos invités, donc Raphaël Algou, Marion Brochot et Fanny Maury. Et merci à toute l'équipe. Voilà, merci pour cette deuxième saison complétée. Voilà, level up.
10: Merci à vous.
1: Un bel été à vous tous, toutes et tous.
2: Oui, merci également, on n'en a pas parlé, mais il s'activait à l'ombre des micros, pourrait-on dire. Merci à Yacine Abou qui a assuré la couverture photo, vidéo, et à Christina Ortega qui a également assuré le suivi vidéo, photo. Vous pourrez retrouver leurs images, notamment sur le compte Instagram de l'émission. Très beau compte Instagram d'ailleurs, n'est-ce pas ?
1: N'est-ce pas, Laura ?
2: À la réalisation, merci à François Berchenko et Thomas Delafosse, on a quand même une pensée pour lui, qui nous a suivis donc jusqu'au musée de Montens. Merci à Campus FM et merci au laboratoire d'archéologie Trace pour la production.
1: Vous pouvez retrouver les infos et nous contacter via le compte Instagram de l'émission, l'écho dépassé en trois mots, et y retrouver des infos complémentaires, les références des ouvrages, articles, les actus, etc. Et vous retrouverez le podcast de l'épisode sur le site de Campus FM, sur Vodio et sur toutes vos applications de podcast.
2: Voilà, donc si tout va bien, on vous donne rendez-vous l'année prochaine avec une équipe, on verra, voilà, on verra qui sera là. Hein, Louis, Julien, qui va survivre à l'été. Donc très bon été à vous, bonne balade, bonne fouille pour ceux et celles qui peut-être partiront en fouille cet été, puisque c'est la saison où les archéologues sortent de leur labo et vont prendre un peu le soleil. Et évidemment, comme chaque année, comme depuis deux ans, comme chaque mois et comme depuis deux ans, pour ne pas être dépassé,
1: écoutez l'écho dépassé.

Bonjour à toutes et à tous, c'est Lilou Souliège au micro de Campus FM, stagiaire de seconde au lycée Saint-Sernin de Toulouse. Aujourd'hui, je vous propose un voyage musical entre plusieurs pays. Pas besoin de passeport, mais ouvrez quand même bien vos oreilles. On va passer de la Norvège au Royaume-Uni avec des escales dans les univers très différents entre soul moderne, jazz contemporain et sonorités plus inattendues. Au programme, You par Les Imprimés, Blob One de Greg Fout, Landslide Srima de Manizé et Maku Rimmer et L'Alleller de Peki Momes. Quatre morceaux, quatre destinations et un seul fil conducteur, l'envie de voyager en musique. Alors on embarque et on commence tout de suite.

Pour commencer, je vous propose You de l'artiste Les Imprimés. Derrière ce nom se cache Martin Martens, un musicien et producteur norvégien originaire de Kristiansand, une ville du sud de la Norvège. Oui, oui, c'est bien un Norvégien qui a choisi un nom d'artiste français. Comme quoi, les frontières voyagent aussi en musique. Avant ce projet, il a longtemps travaillé dans l'ombre d'autres artistes, avant de se lancer dans sa propre musique, entre soul, R&B et pop indépendante. Le morceau est extrait de l'album Rêverie, sorti le 11 août 2023. Il est signé sur le label Big Crown Records, basé à New York. Créé en 2016 par Leon Michaels et Daniel Akalepse, ce label s'est rapidement imposé comme une référence de la soul moderne, avec un son très soigné et un catalogue centré sur la soul, le funk et le rhythm and blues. Dans You, qui peut se traduire par toi, on retrouve justement cette influence soul. Tout est simple, élégant et porté par une voix douce et des arrangements très épurés. Les paroles ne racontent pas vraiment une histoire précise, c'est plutôt une impression, un moment, une émotion adressée à quelqu'un. Je vous laisse découvrir You de Les Imprimés.

Après cette première escale, tout en douceur, on change complètement de décor. Direction le Royaume-Uni, avec Blob One de Greg Fout. Et ici, petit avertissement, si vous cherchez des guitares, une batterie ou une voix, vous pouvez arrêter tout de suite. On est dans un monde 100% clavier. Greg Fout est un pianiste, compositeur et producteur britannique, devenu une figure importante du jazz contemporain anglais. Il est reconnu pour son amour des synthétiseurs vintage et pour les compositions où les claviers ne sont pas juste des instruments, mais le cœur du morceau. Greg Fout n'est pas seulement un musicien solo. En 2009, il fonde The Greg Fout Group, un ensemble de jazz contemporain avec lequel il enregistre plusieurs albums remarqués. Le morceau est extrait de l'album Blob, sorti en mai 2026. Il est publié sur Blue Crystal Records, un label indépendant britannique lié à son travail, spécialisé dans le jazz contemporain, l'ambient et les musiques instrumentales. Un label qui laisse beaucoup de liberté aux artistes et qui aime clairement les projets où on explore les sons sans limite. Et dans Blob One, c'est simple, tout repose sur les claviers. Piano et synthétiseur prennent toute la place, se superposent, se répondent et créent un flux continu, sans jamais laisser entrer un autre instrument. Je vous laisse écouter Blob One de Greg Fout.

On poursuit notre voyage avec Lonslai Srima de Manizé et Maku Rimmer. Manizé est une artiste britannico-iranienne installée à Londres. Son travail se situe à la rencontre du jazz spirituel, de la méditation, du chant et des traditions musicales venues de différentes cultures. Le morceau est extrait de l'album Maku, son premier album, sorti le 5 décembre 2025. Il contient notamment une réinterprétation du célèbre titre Landslide de Fleetwood Mac. Dans cette version, Manizé chante avec sa fille Maku Rimmer, qui donne d'ailleurs son nom à l'album. Ce dernier est publié par Later, un label indépendant basé à Berlin. Fondé par Felix Grimm et son équipe, Later s'est spécialisé dans le jazz contemporain, les musiques spirituelles et les projets artistiques qui favorisent l'écoute attentive plutôt que la consommation rapide. Et ce qui rend ce morceau particulièrement marquant, c'est justement cette idée de transmission. On y retrouve plusieurs générations réunies et une réflexion sur le passage du temps. Le terme « Srima » dans les paroles vient des traditions indiennes et désigne une sorte de « mère divine ». Je vous laisse découvrir Lonslai Srima de Manizé et sa fille Maku Rimmer.

Pour terminer cette sélection, je vous propose L'Aller l'Heure de Peki Momez. Et on reste dans l'idée du voyage, mais cette fois avec une dernière escale entre la Turquie et l'Allemagne. Peki Momez est une artiste turque installée en Allemagne. Le morceau est extrait de son premier album, Peki Momez, sorti en 2025. L'Aller l'Heure signifie les tulipes en turc. En Turquie, la tulipe est un symbole très important, associé à la beauté, à Istanbul et aussi à une forme de nostalgie. Le morceau joue justement sur ce mélange entre héritage traditionnel et sonorité plus moderne. L'album est publié chez Mocambo Records, un label allemand fondé à Hanovre au début des années 2000. Mocambo s'est spécialisé dans le funk, la soul, les musiques du monde et les grooves rares et s'est imposé au fil du temps comme une référence pour les amateurs de vinyle et de musique métissée. Et dans L'Aller l'Heure, on retrouve cette identité très clairement. Des influences turques, des sons un peu rêveurs et une ambiance qui laisse facilement partir l'imagination. Une belle façon de terminer ce voyage musical, avec un morceau qui nous rappelle que la musique traverse les frontières sans effort. Je vous laisse écouter L'Aller l'Heure de Peki Momez.

0: Et voilà, ce voyage musical s'achève ici. On est passé de la Norvège au Royaume-Uni, de Londres à Berlin, jusqu'à la Turquie. Et tout ça sans quitter les archives musicales sur Campus FM. C'était Lilou Souliage au micro de Campus FM, stagiaire de seconde au lycée Saint-Sernin de Toulouse pour l'émission Les Archives Musicales. À très bientôt pour une nouvelle exploration musicale.
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0: Merci Clément pour cette super interprétation du morceau. Vous avez compris de quoi on va parler aujourd'hui. Aujourd'hui, on est là pour kiffer ensemble et parler des Beatles pendant 2 à 3 heures. On va voir le temps que ça nous prend. Il y a beaucoup de choses à dire, on parle quand même du plus grand groupe de tous les temps. Et aujourd'hui, j'ai pas trop préparé l'émission, déjà parce que je me suis un peu préparé toute ma vie à cette émission, comme on a dit tout à l'heure, mais aussi parce que je suis accompagné aujourd'hui de 4 invités. Ça me fait grave plaisir de vous accueillir tous là aujourd'hui, ce soir. Déjà, le frérot Kevin, qui était déjà venu dans l'émission sur Prince, qui a encore ramené sa guitare.
1: Eh oui.
0: Eh oui. Kevin qui est tombé dans les Beatles il y a pas si longtemps que ça. Donc, son point de vue va être assez intéressant. Et justement, il me tarde de voir un petit peu ses morceaux préférés, tout ça, tout ça. Kevin, merci d'être là aujourd'hui.
1: Écoute, avec grand plaisir, ça me régale.
0: Trop bien, moi aussi. Il y a aussi le frérot Clément. On s'est rencontrés à Marciac. On s'est rendu compte que notre groupe préféré à tous les deux, c'était les Beatles. Ça s'est retrouvé sur des transats en pleine nuit à écouter les Beatles toute la nuit. C'était trop bien. Et une belle amitié est née en grande partie grâce à ce groupe. Et aujourd'hui, c'est le frérot, c'est le sang de la veine, c'est Clément.
2: C'était
0: merci d'être là aujourd'hui.
2: C'était le moment que j'attendais.
0: Merci d'être là aujourd'hui, Clément. Et aujourd'hui, il y a aussi mon daron déjà, voilà, Paul Rigaud, le responsable des goûts magnifiques de votre hôte, un des responsables en tout cas, il est là aujourd'hui parce que c'est un fan des Beatles depuis sa naissance. C'est Paul Rigaud, merci d'être là, papa. Je l'appellerai papa pendant l'émission, vous êtes
3: prévenu. Ah ouais.
1: Est-ce que tu peux m'appeler papa, moi aussi?
0: Je peux tout vous appeler papa. Si vous
3: tu m'appelles papa, ça me va bien. Hein. Ça fait déjà plus de 25 ans que tu m'appelles comme ça.
0: Bah oui, je pense qu'on va rester
3: je
0: là.
3: Je valide.
0: On va rester là aussi. Et pour finir, celui qui est responsable de pourquoi le papa il est fan, de pourquoi le moi je suis fan, c'est l'ingénieur son du studio de la Man à Balma, musicien professionnel pendant plus de 20 ans, même encore aujourd'hui, c'est le grand-père, c'est Jean Rigaud, merci d'être là le papy, aujourd'hui ça fait grave plaisir.
4: Bonjour.
3: La famille est dans la place.
0: La famille est totalement dans la place.
4: Je dis hello et tout à l'heure goodbye.
0: Voilà, voilà, on est là-dedans. Déjà, on a commencé l'émission du coup avec un petit Blackbird de la part de Clément. On reviendra sur Blackbird plus tard, bien plus tard. Aujourd'hui, on va raconter l'histoire du groupe. On va balancer quelques anecdotes, on va écouter beaucoup de musique et on va avoir aussi quelques petits jeux. Kevin nous a préparé un ou deux petits jeux, ça va être des petits checkpoints à des moments où on va pouvoir un petit peu relaxer.
1: J'ai peur que ce soit trop court parce que vous êtes juste trop fort.
0: C'est possible qu'on soit très très bon au jeu que tu as proposé, je t'avoue.
3: Probable.
0: C'est probable.
1: Personne ne sait ce que c'est, mais tout le monde sait que vous allez gagner, donc c'est super.
0: Totalement. Mais je vous propose qu'on commence avec un premier morceau, je vous le passe, et puis après on commence l'histoire des Beatles. Ce morceau, hop, that will be the day.

0: Ça va.
1: T'as révisé un peu pour la émission.
2: Yo, et ça reprend. That will be the day. C'est les Quarrymen. C'est qui les Quarrymen? On va reprendre. On va prendre l'histoire dès le début. On commence par. Bon, on va commencer peut-être par un des plus vieux et peut-être le plus important dans la création du groupe. Hein, le plus important, je pense. John Lennon. Il est né d'un plus de. Je peux vous augmenter, mais vous pouvez monter directement là-bas. Donc, il est fils d'un militaire américain, si je dis pas de bêtises, qui du coup l'a abandonné très jeune en revenant au pays, du coup qui était de passage pendant la Seconde Guerre mondiale. Du coup, il grandit son père, sa mère. C'est un petit peu bizarre. Reprenez-moi hein, si je dis n'importe quoi, mais il me semble que elle est un petit peu. Bah, ça tombe pas très très rond. Il me semble qu'elle va partir plusieurs fois l'abandonner en le laissant avec sa tante.
3: Avec sa tante, oui,
2: ouais. Du coup, il va être élevé majoritairement par sa tante et sa mère qui va faire un petit peu des allers-retours, être là, pas être là et tout. Et ça va vraiment contribuer au fait que John, ça va être compliqué son enfance. Mmh. Il va avoir un grand manque affectif
3: de la part de sa mère. Son père qui va faire un comeback aussi.
2: C'est vrai? Ah, pour essayer de récupérer des droits là.
3: Oui.
4: Tu spoil la saison 5 là.
2: Un horrible daron.
5: Fred.
2: Red?
5: Fred Lennon, non?
2: Fred Lennon, ouais.
5: Le père, non?
2: Ouais, non, mais t'as sûrement raison, alors là. Mm-hmm. Donc, John Lennon, il commence à faire de la musique après le lycée ou pendant le lycée, je sais pas vraiment, mais très vite, en fait, il va faire de la musique. Même, il me semble que sa mère lui apprend le ukulélé, sa mère lui apprend même la guitare, des trucs comme ça. Et du coup, c'est comme ça qu'il rentre dedans. Mm-hmm. À Liverpool, à ce moment-là, la musique qui se joue, c'est le skiffle, qui est une sorte de rock un petit peu... jouer avec genre des contrebasses, genre c'est juste une tige dans une bassine, ce genre de truc quoi. C'est genre un rock très roots quoi. Dis-moi.
3: Il y a des washing boards aussi qui
2: sont utilisés, je crois. Mmh.
3: Avec des influences assez jazz américaine.
2: Ouais. Ouais, c'est ça.
3: Nouvelle-Orléans.
2: Exactement. Et du coup, il va commencer à faire un petit peu de la zig dans ce sens-là, commencer à monter des projets, tout ça. Et c'est un jour alors qu'il fait un concert, il me semble que c'est avec les Quarrymen à ce moment-là, mais je dis peut-être des bêtises, non c'est peut-être Johnny and the Moondog, où il fait son premier concert, où il y a quelqu'un qui est là, qui regarde le concert et qui pète son crâne et qui se dit je veux faire un concert avec, enfin je veux faire un groupe avec ce mec, et ce gars-là c'est Paul McCartney. Paul McCartney, il a une enfance jusqu'à là qui est, ça va, mais il perd sa mère quand même assez jeune, hein, et ça va aussi beaucoup le marquer. Mais il va grandir quand même dans une famille aimante et tout, c'est un peu différent quand même de John Lennon à ce niveau-là. Son père musicien de jazz, hein, si je dis pas de bêtises, trompettiste, un peu pianiste, il y a un piano qui traîne dans la baraque de toute son enfance. Et lui d'ailleurs, du coup, il va grandir avec cette inspiration-là un petit peu de l'American Songbook, quoi, c'est-à-dire toutes les musiques qui sont issues des comédies musicales américaines et tout ça. Il va grandir un peu avec ces influences-là de jazz un peu... Et d'autres influences sur lesquelles on va venir, parce que justement les deux ils se retrouvent parce qu'ils ont un peu les mêmes goûts. Ils kiffent tout le rock qui se fait en ce moment aux États-Unis. Ils sont fans de Buddy Holly, ils sont fans de Little Richard, de Chuck Berry, ils sont fans aussi de Elvis, mais un peu moins quand même. Et voilà, ils commencent à avoir cet amour de la musique qu'ils font, qu'ils commencent à faire de la musique ensemble, et ils se disent qu'il leur faut un guitariste lead, parce qu'à ce moment-là, ils font tous les deux de la guitare, ils chantent tous les deux, il leur faut un guitariste pour faire des solos. Et il se trouve que Paul, ça fait un moment qu'il a un collègue qui est un peu plus jeune. Il est né en 1943 et c'est George Harrison. Et il me semble qu'il y a une anecdote par rapport à ça. Est-ce que quelqu'un là, c'est Papy, tu l'as ? Oui, c'est pas George Harrison qui joue, qui fait une démonstration de guitare dans le bus, ouais, devant les deux autres Beatles.
5: Oui,
2: il fait
5: un morceau connu, je crois.
2: Je m'en rappelle plus du morceau, mais ouais, il me semble que c'est. C'est vraiment ça quoi, l'audition quoi. C'est vraiment au fond du bus avec George à la guitare quoi.
5: Un morceau assez compliqué à la guitare, ouais, avec des arpèges, etc.
2: Ouais, exact. Mais faut se dire qu'à cette époque-là, être bon à la guitare, c'est quand même pas évident. Il y a pas des tutos de partout, il y a pas des profs partout. Moi, il y a une anecdote que j'adore là-dessus. Je sais plus qui c'était. Je crois que c'est Paul et peut-être George, il me semble, qui ils veulent eux ils relèvent tout ce qu'ils aiment, ils le relèvent. Donc ils veulent apprendre tous les morceaux qu'ils aiment. Et puis il y a un moment, ils se retrouvent face à un accord et ils le connaissent pas et ils traversent la ville entière pour aller chercher l'accord de 6-7 ou je sais plus, un truc comme ça quoi, parce que
3: il leur manque pour faire un blues,
2: ouais, c'est ça.
3: Je crois,
2: ouais,
3: que c'est
2: ça, il leur manque un des accords, ouais, du blues.
3: Ils en ont que 2 sur 3.
4: Incroyable.
2: Pardon le micro, mon frère.
3: Ouais, on m'entend pas assez, ouais, pardon.
2: Non, juste mets-le devant histoire qu'on ait moins de réverb. Mais ouais, c'est ça, les mecs, ils doivent traverser la ville, genre je connais un gars qui connaît cet accord de l'autre côté de la ville, ça a pas de sens.
4: C'est une aventure.
2: Ouais, c'est une aventure pour aller chercher l'accord perdu quoi.
3: Il était mérité.
4: C'est la nouvelle saison de Koh-Lanta en fait, c'est vraiment l'accord perdu.
2: Non, c'est très très bon, mais du coup voilà, ils commencent à monter ce groupe, mais sauf que il leur manque encore quelques membres. Donc à ce moment-là, John Lennon, il est à une école d'art, il me semble, à Liverpool, et à cette école-là, il a un super pote qui s'appelle Stuart Sutcliffe, qui est pas particulièrement musicien, mais il est beau gosse, c'est un bon copain à John, et du coup ils arrivent à le convaincre de claquer toute sa thune dans une basse plutôt que dans un truc qui lui ferait plaisir. Le gars, bon, il est en mode, bon, ok, d'accord, je vais acheter la basse et on va faire de la zik ensemble. Et il leur manque aussi un batteur, et ils vont trouver un batteur sur Liverpool qui est Pete Best, très bon batteur de Liverpool. Voilà, et je pense que c'est un petit peu tout ce qu'on peut dire par rapport à cette époque-là, cette pré-époque un petit peu de Liverpool, parce que très très vite ils vont. Il me semble qu'il n'y a pas encore Brian Epstein dans l'équation quand ils vont pour la première fois à Hambourg. Il me semble que. Pour quelle raison ils partent à Hambourg la première fois, Papy ? Est-ce que tu as cette info, tu te rappelles ?
5: Et ils ont un producteur, un manager à Liverpool qui envoie des groupes là-bas.
2: Ah, c'est ça. Ça, il envoie plusieurs groupes pour qu'ils se fassent.
5: Voilà, il envoie aussi les 3 ou 4 futurs Beatles.
2: Ah ouais, 5 même, non ? Il me semble qu'à ce moment-là, partent tous ensemble, les 5.
3: Et c'est à Hambourg, je crois, où c'est à la fin du premier tour à Hambourg que Stuart va quitter le groupe.
2: Oui, c'est ce que j'allais dire.
3: C'est à la fin de leur première épopée.
2: Premier passage à Hambourg. Ils doivent rentrer plus tôt que prévu parce que les autorités se rendent compte que George n'est pas majeur. Et du coup, il faut qu'il rentre sur le territoire. Ouais. Beaucoup d'anecdotes
4: par rapport.
2: Beaucoup d'anecdotes par rapport à ce premier passage à Hambourg, et notamment c'est là qu'ils commencent aussi à faire pas mal de rencontres qui vont être assez importantes, comme Klaus Voormann, qui va faire des pochettes pour les Beatles et qui va être aussi bassiste pour John Lennon par la suite. Et ils vont aussi faire la connaissance de Astrid Kircher, une photographe qui va prendre des photos magnifiques des Beatles, toutes très légendaire, notamment celle où ils sont sur le bus là, enfin du tout début, qui est assez connue. Bref, je vous laisserai aller regarder ça. Il me semble que c'est elle qui prend la photo aussi de Chaos and Creation in the Backyard de Paul McCartney. Et en gros, le Stuart Sutcliffe, il va tomber complètement in love de Astrid et il veut pas rentrer à Liverpool. En plus, lui, la musique, c'est pas trop son truc. Il me semble qu'il y a même des il y a une anecdote comme quoi il était si mauvais qu'il jouait de dos tellement il avait honte de jouer devant les gens. Enfin, vraiment, c'est.
3: Je dis pas de bêtises, c'est à ce moment-là qu'il leur manque un bassiste.
2: Et c'est exactement ça. Il leur manque du coup un petit bassiste. Et du coup, qui c'est qui va s'y coller ? C'est ce bon vieux Polo. Hein. Pas besoin de 3 guitaristes. Allez, c'est bon, tu vas aller à la basse. Et Paul, il va s'y mettre. Et bon, ça va être relativement assez excellent, hein, on va se le dire. Et voilà, donc ils reviennent à Liverpool. Ils repartent encore à Hambourg. Il y a beaucoup d'anecdotes par rapport à ça. Je crois qu'il y a Paul McCartney qui met le feu à une capote. Et du coup, la boîte de nuit dans laquelle il joue prend feu, un truc comme ça. Il y a des anecdotes comme quoi les mecs, ils jouaient des sets entiers, genre de 6 heures. Ils étaient sous speed pendant 6 heures non-stop tous les jours.
4: Elle est sombre, cette période.
2: Ah, mais de ouf.
4: Ils étaient en résidence dans ce club-là. C'était affreux, ouais.
2: Ouais, c'était un sacré délire. Mais ils rencontrent quand même pas mal de musiciens à ce moment-là. Ils font des premières parties un peu à droite, à gauche. Et notamment, ils font, il me semble, une première partie de Little Richard à un moment. Et à ce moment-là, le pianiste de Little Richard, c'est Billy Preston, qu'on reviendra par la suite.
3: C'est à ce moment-là, oui, qu'ils se rencontrent pour la première fois.
2: Ouais, exactement. Ouais.
3: C'est vrai.
2: Et c'est à peu près aussi vers là qu'ils font la rencontre de Tony Sheridan. Et du coup, ils vont faire un premier album. En fait, le premier album des Beatles, c'est pas Please Please Me, c'est l'album avec Tony Sheridan. Bon, c'est pas vraiment un album des Beatles, ils sont seulement le backing band à ce moment-là. C'est vrai que j'ai dit que ça s'appelle les Beatles, mais il y a eu beaucoup d'évolutions de nom hein, jusqu'à maintenant.
3: Silver
2: il y avait
3: Beatles,
2: eu Silver Beatles avant. Là, tout à l'heure, quand on a écouté That Would Be the Day, c'était les Quarrymen. Il y a eu les Johnny and the Mood Dog au tout début. Mais là, c'est bon, les mecs sont en mode bon, allez, le Silver, on l'enlève, on va rester sur les Beatles. Et du coup, on arrive à My Bonnie, le single de l'album avec Tony Sheridan. Je vous propose qu'on s'écoute ça et on se reprend juste après.

0: Tony Sheridan et les Beatles, My Bonnie. Bon, pas mal. On est sur du rock un peu classique.
1: Les Beat Brothers.
0: Les Beat Brothers. Non. Ah ouais, à ce moment-là.
1: Oui, ils s'appelaient pas Beatles, c'est le corps.
0: Ah, c'était les Beat Brothers.
1: Ouais.
0: Oh, merci de la justification. c'est vrai qu'il y a un truc dont j'ai pas parlé jusqu'à maintenant. Bon, ouais, peut-être que j'en parlerai après, mais oui, allez, j'en parlerai après. Donc, passage à Hambourg, ça revient encore à Liverpool, et c'est là qu'ils se font repérer par un mec qui gère un magasin de CD, enfin de vinyle, sur Liverpool. Et ce gars, c'est un des cinquièmes Beatles, peut-être un des plus importants, peut-être pas le cinquième Beatles, c'est le sixième Beatles, je lui donne le sixième Beatles, je pense. C'est Brian Epstein qui va être le manager cultissime du groupe et qui va leur donner un petit peu cette chance de pouvoir passer au stade supérieur. Là, j'ai un petit trou. Comment ils se retrouvent de là à enregistrer du coup pour Parlophone à Londres? C'est Brian Epstein qui trouve le contrat? Je n'ai plus souvenir.
2: Je crois qu'il a fait le tour de pas mal de maisons de disques avec beaucoup de refus. Et
1: parce qu'il il était directeur d'un grand magasin de vente de disques, Brian Epstein, donc il avait accès à des maisons de disques pour présenter des produits.
0: Il me semble qu'ils se font refuser par la maison de disques qui va signer les Stones après, je sais plus.
1: Déca.
0: Ouais, c'est ça.
1: Je crois.
0: Ouais. Et du coup, ils se font accepter du coup par. Enfin, ils arrivent à signer un deal avec Parlophone, qui est une sous-filière de EMI, si je dis pas de.
1: EMI.
0: Ouais, c'est ça.
1: EMI.
0: EMI, ouais. Et du coup, on leur donne leur chance de pouvoir enregistrer leur premier Scud, leur premier single d'abord. Il me semble que d'abord ça va en studio, ça enregistre les deux premiers singles, ça tente d'enregistrer les premiers singles.
2: Ça tente.
0: Le cinquième Beatles qui est là qui découvre les Beatles, qui est lui habitué à faire des arrangements pour des disques, des arrangements surtout de cordes et trucs comme ça sur pas mal de disques, notamment des disques humoristiques si je dis pas de bêtises, mais enfin il fait un peu de tout. Mais il me semble que Parlophone c'était une sous-filière qui faisait beaucoup de disques humoristiques et tout ça, et pas tant de musique. Et là du coup il se retrouve, du coup ce mec là c'est George Martin, il se retrouve face au groupe, il doit les produire, et là il se dit ok, c'est pas mal, vous êtes bons. Enfin, non, il y en a un de vous, il n'est pas bon.
2: Blood twist. C'est pas le meilleur, si je puis me permettre.
0: Voilà. Oh, il est bon. Il parle évidemment de Pete Best, qui n'est pas le best. Merci, petite traduction.
1: Mais il est d'accord pour les signer quand même. Si ça enregistre, il faut trouver un autre batteur.
0: Et c'est ça. Et du coup, à ce moment-là, il y a un autre batteur qui a déjà un petit peu joué pour les Beatles par-ci par-là quand il devait faire des remplats ou ce genre de choses. C'est le batteur du groupe Rory Storm and the Hurricane. Ce mec-là, c'est Richard Starkey. Évidemment, je veux parler de Ringo Starr. C'est vrai que j'ai pas trop fait l'enfance de George Harrison parce que j'en ai pas trop le souvenir. Mais Ringo Starr, il me semble que lui, il a une enfance pas ultra facile aussi. Il me semble qu'il a une maladie assez grave, très jeune, et il fait un gros passage à l'hôpital pendant sa jeunesse, non ?
3: C'est ça, ouais.
1: Une infection pulmonaire,
0: c'est ça.
3: Ouais, un peu comme quand tu vas en montagne, là, je sais pas, pour les vieux, là, tu sais, les trucs de station, là, un peu de thalasso, là, et il est obligé de passer plusieurs mois, voire plus une année là-bas.
0: C'est ça, ouais, il me
2: semble. Ah, dans les thermes.
3: Ouais, les thermes, merci. C'était ça. Bien joué.
0: Merci, Lucas. Et du coup, voilà, il récupère ce nouveau batteur. Néanmoins, il me semble que sur le single. Je sais plus si c'est Love Me Do ou Please Please Me, mais il me semble que c'est même pas Ringo Starr. Il me semble qu'il y a un autre batteur qui est engagé pour faire la version single et que c'est Ringo Starr sur la version album.
1: C'est ça.
0: C'est ça, on est d'accord.
1: Oui.
0: Mais bon, on va peut-être s'écouter là. C'est sur Love Me Do ou sur Please Please Me, tu te rappelles?
1: Love Me Do, je crois.
0: C'est sur Love Me Do, il me semble. Bon, je proposerais bien qu'on s'écoute Love Me Do, mais bon.
1: Comme Ringo. Ah, vas-y.
0: Non, vas-y, dis-moi.
1: Comme Ringo. Brian Epstein le trouvait un peu léger.
0: Ouais.
1: Il a fait faire Love Me Do par un autre batteur. De studio.
0: Ah oui, c'est ça. Eh ben écoutez.
1: Il s'est trompé d'ailleurs. Puisque. Il a fait l'album.
0: Bah oui, c'est clair.
1: Il a fait tout l'album, Ringo. Ah,
0: là, il n'a pas eu la bonne vision, là, pour le coup. Bon, on pourrait s'écouter Love Me Do, mais j'avoue que tant qu'à faire, moi, je préfère l'autre single. Je préfère Please Please Me à choisir. Donc je vous propose qu'on se mette un petit peu Please Please Me et puis on se reprend juste après pour la suite de l'histoire.

0: Please Please Me, les Beatles. J'ai pas donné l'année, hein. On est en 1962 pour la sortie de ce single et du single Love Me Do, il me semble. Il y a d'autres morceaux qui sortent parce qu'il me semble que Love Me Do, la phase B, c'est peut-être PS I Love You et Please Please Me, la phase B, c'est ça, je me
1: souviens. Mr. Postman, non
0: Non, pas Mr. Postman. Bon, je sais plus exactement quelles étaient les phases B, mais en tout cas, ces deux singles, c'était des phases A. Et c'est la première fois et seule fois de la carrière des Beatles, il me semble. Oh, le grand-père a ramené les
1: 45 tours. On a les 45
2: tours. Et on va les mettre
3: de suite. C'est pas Love Me Do. Il est pas là.
0: Ah, il n'y a pas Love Me Do. Et il me semble que, oui, ce que je voulais dire, c'est que c'est la seule fois de la carrière des Beatles que les singles sont sur les albums. Parce que après, Brian Epstein va développer un peu cette stratégie marketing qui consistait à sortir des singles qui n'étaient pas compris dans les disques pour que les gens aillent acheter du coup les singles, ça faisait plus de ventes. Et il se trouve qu'à chaque fois qu'il faisait ses sorties de singles, c'était tout le temps des méga hits, des grosses grosses dingueries, rien à dire.
1: Mais c'est vrai qu'aujourd'hui c'est un petit peu frustrant.
4: C'est d'époque.
1: C'est un petit peu frustrant parce que quand t'aimes vraiment une ambiance d'un album... Ouais. Quand il manque le single qui est sorti pour faire la promotion de cet album-là, c'est toujours un peu frustrant.
0: Ouais, c'est vrai que quand on écoute, bon, on y reviendra, mais quand on écoute le Past Masters avec tous les singles d'affilée, c'est difficile de rentrer vraiment dans une atmosphère, quoi, parce que vraiment t'as. Mais en même temps, c'est aussi intéressant parce que tu vois vraiment ultra bien l'évolution des Beatles à travers les singles aussi.
1: Tout à fait.
0: Mais donc voilà, ils font ces deux singles, les deux singles ils marchent. Juste pour dire, je vais pas rentrer dans tous ces délires de expliquer combien de fois ils ont fait top 1, expliquer les chiffres qu'ils font à chaque fois, parce qu'il faut savoir qu'à chaque fois qu'ils sortent quelque chose, évidemment c'est numéro 1, évidemment ça bat tous les scores, chaque disque bat le record du précédent. Voilà, donc je vais pas rentrer dans tous ces trucs de parler un petit peu des ventes et tout ça, dites-vous qu'à chaque fois c'est des méga hits. Et donc les deux premiers singles ils sortent et du coup ils ont le droit de faire leur album. Et du coup l'album c'est Please Please Me, dans lequel il y aura Please Please Me et Love Me Do. Et c'est un album qui est absolument fou parce que c'est un album qui a été enregistré en une journée de studio maximum. Ils sont arrivés le matin, ils sont partis à 3-4 heures du matin. Ils ont terminé par le Twist and Shout. C'est pour ça que John il a la voix aussi arrachée sur le truc parce qu'ils viennent de chanter toute la chanson, toute la journée non-stop. Et franchement, j'ai réécouté l'album là il y a deux jours pour me remettre dedans. Et je trouve ça absolument mais incroyable de se dire mais la précision des gars pour sortir un truc. En une journée, ils ont enregistré 14 morceaux. Il n'y a pas d'erreur, quasiment pas quoi que sur Please Please Me, on a entendu, il y a un moment où il se gourre un petit peu, c'est marrant. Ouais, mais de manière générale, il n'y a aucun pain. Et la justesse des voix, je trouve ça lunaire de se dire, à cette époque-là, il n'y a pas de mélodane, il n'y a pas de truc. Les mecs, ils ont une alchimie vocale absolument folle dès les premiers scuds. Quoi.
1: Si je peux me permettre, c'est vraiment dû à leur épopée à Hambourg, où ils sont passés de musiciens semi-professionnels à vraiment musiciens professionnels, à jouer tous les jours, je sais pas, c'est au moins 6 heures.
0: Ah, c'est ça.
1: Ça, voilà. Quand ils sont revenus ensuite au Cavern Club,
0: c'était devenu des pros, des stars.
1: Ah bah
0: ouais. Ils connaissaient le. C'est pour ça que aussi le prochain album va être intriguant, parce que celui-là, pour le coup, ce premier album, ça fait 2-3 ans qu'ils le répètent en fait. Donc ils le claquent en une journée. Énorme performance, mais en même temps, le truc, ils le répètent depuis super longtemps.
1: C'est ça.
0: Donc voilà, ils étaient préparés. On va s'écouter un autre petit morceau de cet album avant de passer au prochain album. Est-ce que, mais d'abord, je vais vous demander, vous, c'est quoi, pour ceux qui ont l'album bien en tête, c'est quoi votre morceau préféré de l'album Please Please Me? Est-ce que vous avez un morceau favori sur cet album? Moi, j'avoue, je vous laisse un petit peu de temps pour réfléchir. Ah ouais. Ah, j'aurais pas dit, il est beau. Ah, il est beau.
4: Il est pas deux.
0: Il est beau de fou. Toi, Clément,
1: moi, ce serait Ask Me Why, je pense. Que je l'ai pas mal réécouté l'album aussi récemment.
0: On va se serrer la main là-dessus. Moi, c'est mon préféré. Ask Me Why. Et toi, papa, c'est
5: un pareil. Ask Me Why. Je crois sur cet album. Après, je suis pas le. Je suis pas. Je peux pas dire que je suis pas un fan, mais les premiers albums.
0: Oui,
5: voilà, je les ai pas saignés comme ceux qui ont suivi en tout cas.
0: Ah, je comprends. De toute façon, les Beatles, on va en reparler. Il y a vraiment deux époques. Hein. Il y a le avant Rubber Soul et le après Rubber Soul.
4: On l'a vécu, on l'a acheté au moment où il est sorti.
0: Pour de vrai?
4: Dans ma famille.
0: Le Please Please Me?
4: Oui.
0: Mais non.
4: Si.
0: Mais raconte-nous ça du coup.
4: 63.
0: Mais comment vous tombez sur les
4: Beatles? Mon frère, il avait 15 ans.
0: Ouais.
4: Il avait acheté l'album.
0: Comment vous êtes tombé sur les Beatles? En fait, c'était en France.
4: Déjà.
0: En France, c'était énorme déjà?
4: Ça plaisait beaucoup à tous les copains de mon frère. Moi, je ne connaissais pas. Ils ont acheté l'album, ils ont écouté. Il y a un gars qui a dit, là, c'est le batteur qui chante, Boys.
0: Ah oui.
4: Déjà.
0: Ah, trop bon. Donc, tu l'as
2: déjà
0: eu.
2: Déjà des geeks.
0: Tu l'as eu dès la sortie, en fait. Putain, incroyable.
1: Ça c'est fort.
0: Ah, incroyable, la vraie. À chaque album, toi, tu as écouté chaque album à la sortie.
4: On les a suivis chaque fois qu'ils sortaient dans l'album.
0: C'est vrai. Donc t'as connu l'évolution en temps réel. Chaque album, t'as pu voir l'évolution du groupe, quoi. Enfin, c'est dingue ça. Et du coup, toi, à cette époque-là,
4: je n'y pas.
0: Mais du coup, toi, à cette époque-là, de Please Please Me, est-ce que déjà ça te marque déjà ce premier album?
4: C'était moyen.
0: Ouais.
4: C'est mon frère François qui avait 15 ans. Lui,
0: Lui, il était tombé dedans. Mais toi, t'es pas encore à fond dedans là.
4: Ouais.
0: Ok.
4: Bon, c'est un peu après le deuxième, troisième déjà, j'ai préféré.
0: Ah ok. Bon, tu nous diras qu'à partir de quand il y a eu un déclic pour toi. Écoutez, toi, Kevin, t'as l'album en tête. Je te demande ton morceau préféré.
2: Moi, je l'ai dû l'écouter une ou deux fois celui-là. Okay. J'avoue que je l'ai survolé quand je suis tombé dedans il y a quelques mois. Et du coup, je regardais. J'ai pas du tout même avec la tracklist, je les ai pas en tête particulièrement. Ouais. Mais je kiffe cette période aussi. Les quatre premiers albums, je trouve que c'est
0: c'est différent, mais je trouve ça quand même intéressant.
2: Mais c'est remarquable, je trouve quand même.
0: De ouf. Ils ont déjà leur truc. Mais d'ailleurs, bon, c'est peut-être le moment de parler de ça, peut-être. Mais qu'est-ce qui fait que aujourd'hui les Beatles, ils ont inspiré toute la pop musique actuelle? Et pourquoi aujourd'hui je me permets aussi d'en parler dans l'émission qui s'appelle Afro Dizzy Track? C'est parce qu'en fait, c'est juste qu'à cette époque-là, les Beatles, c'est peut-être les premiers à prendre toutes les influences afro-américaines qui se trouvent aux États-Unis. Donc déjà, Paul qui a un petit peu ses influences jazz, mais ça va pas trop se ressentir tant dans les Beatles, un peu plus sur les albums d'après. Ouais. Mais c'est surtout que eux, c'est des grands fans. Il me semble qu'ils écoutent beaucoup Radio Luxembourg, qui était une des seules radios qui diffusait des morceaux qui provenaient des États-Unis, qui étaient assez rock et tout ça. Et eux, ils commencent vraiment à vouloir faire ce mélange entre leurs influences qui proviennent du rock, dont vraiment Buddy Holly, Little Richard, Chuck Berry. Mais ils étaient à côté de ça aussi très très fans de la Motown, très très fans de Smokey Robinson et les Miracles.
4: Ils ont tout imprimé dans leur
0: exactement.
4: Et c'est leur cerveau pour.
0: C'est les premiers à vraiment créer cette synthèse un petit peu entre tous ces genres, quoi. Et c'est aussi pour ça qu'ils vont être aussi révolutionnaires, parce que tous ceux avant vont reproduire un petit peu ce qui se faisait déjà, et eux, c'est parmi les premiers à commencer vraiment à tout mêler. Et là, on est encore sur le moment où ils font ce mélange, et puis après, on va arriver sur les moments où, en plus de ce mélange, ils vont rajouter leur propre personnalité à l'intérieur, et ça va devenir de plus en plus fou. C'est vraiment très évolutif. Écoutez, je vous propose, comme on a été quand même 3 sur 5 à dire Ask Me Why, et même le papy

0: Et quel accord de fin, ça n'a aucun sens un truc pareil.
1: Si je puis me permettre, on sent vraiment que c'était à cette époque-là John qui lidait vraiment le groupe.
0: Ouais, enfin, totalement.
1: En tout cas, c'est le sentiment que qu'on a, je pense, en écoutant.
0: Il me semble qu'à ce moment-là, c'est encore John qui a le plus sur cet album-là. Est-ce que vraiment je vais compter? Il me semble quand même que c'est John qui a le plus de fois le lead sur les morceaux.
2: Ah oui.
0: Mais c'est quand même assez partagé. Je pense que sur tous les morceaux, il doit y avoir 60% de John. 50% de John, 40% McCartney et 10% à se partager pour les deux autres. Quoi. Mmh. Et ça va être ça un peu tout le long. Sur cet album, il y a déjà des compositions. C'est pas un album. Il faut savoir qu'à cette époque-là, c'était assez rare les artistes qui écrivaient tous les morceaux de leur album. Il me semble que eux, ils étaient assez admiratifs de Buddy Holly, qui faisait partie des premiers qui vraiment composaient leurs propres morceaux et qui faisaient pas des reprises. Elvis, il a jamais composé un morceau de sa vie, sauf peut-être Can't Help Falling in Love, mais même pas. Je crois même pas c'est lui. Bon, en tout cas, tous ces mecs-là, ils écrivaient rarement pour eux. Ils interprétaient des morceaux et eux, vraiment, ils sont fans de ce truc-là d'être auteur, interprète, quoi, compositeur, interprète, et jouer leur propre musique. Et sur cet album, du coup, on a déjà pas mal de compos. Et il me semble que Ask Me Why, c'est une compo, si je dis pas de bêtises. Sur l'album, il y a I Saw a Stanley Zerkin, une compo, mais il y a aussi des reprises, comme peut-être le morceau le plus connu de l'album, qui est quand même, je pense, Twist and Shout, qui est une reprise des Isley Brothers, si je ne m'abuse. Voilà, quoi, album quand même assez monstrueux. Moi, je l'aime beaucoup. En tout cas, je suis assez attaché à cet album-là, justement, parce que c'est aussi le premier, quoi, et d'une certaine manière, c'est... Je sais pas. Mais bon, on est loin d'être sur le meilleur, quoi. Et toi, tu me parlais pendant le morceau, là, de l'aspect mono. C'est vrai que là, on a écouté le morceau en full stéréo. On est, pour ceux qui écoutent, je sais pas, au casque ou dans leur voiture, peu importe, c'est une stéréo ultra particulière. Il y a vraiment des instruments que à gauche, d'autres trucs que à droite. Ça n'existait pas à cette époque-là de pouvoir mettre quelque chose à 30% à droite, à 30% à gauche. C'était que d'un côté, que de l'autre, ou sinon full au milieu, quoi. Il y avait pas de...
1: Mais ce qui est bien, c'est que là, les remasters en stéréo, ils sont quand même vraiment caractéristiques des Beatles de la seconde partie. Avec vraiment des fois la basse qu'à gauche, la batterie qu'à droite, et ce qui fait que les remasters en stéréo sont, même si c'est un petit peu anachronique d'écouter en stéréo, si on est vraiment puriste, on garde quand même l'esprit ensuite des Beatles qui arrive après.
0: Ouais, complètement. Toi, à cette époque-là, papy, quand t'écoutais cet album, c'était que de la mono à cette époque-là. C'était quoi ton système? Vous aviez
3: un système pick-up avec un haut-parleur.
0: Ok.
3: Il n'y a pas de stéréo.
0: Ah oui, à l'ancienne. Donc, Please Me, ça sort en 63. Et écoutez, on va passer au prochain album. Sauf si vous avez d'autres petites anecdotes, des trucs un peu en tête par rapport à cet album-là. Là, j'ai rien qui me vient tout de suite. Mais vraiment, super album. Beaucoup d'influences, vraiment du rock, de la Motown. Il y a un petit peu de tango par-ci par-là, des trucs comme ça. Quoi. Il y a vraiment un petit peu de tout. Et il y a encore pas mal d'harmonica aussi. Un petit peu ce reste-là du skiffle et tout ça. Donc, on va perdre un petit peu au fur et à mesure des albums. Qui sera

0: plus du tout là à partir de.
1: C'est George Martin qui a imposé un petit peu à Lennon de faire des parties d'harmonica.
2: Ah ouais?
1: Mais pour changer un peu.
2: C'est pas son
1: pour
2: premier instrument.
1: Pour rester dans la lignée du premier morceau là.
0: Ah oui, de Love Me Do.
1: Love Me Do.
0: Ouais, ouais. Tu disais, Kevin?
2: Non, je crois que c'est son premier instrument aussi, l'harmonica.
0: Je sais plus.
3: Moi, c'était sa grand-mère ou sa tante.
1: Non, il a joué très bien, oui.
0: Ouais, moi, il me semblait que sa tante lui avait appris le banjo aussi.
4: Ah oui.
0: Et la guitare et peut-être effectivement l'harmonica, mais c'est ça, il maîtrisait tout ça. C'est vrai qu'avant de passer au prochain morceau, il me semble qu'entre le premier et le deuxième album, on a quand même quelques petits singles qui sortent. Du coup, Love Me Do, From Me To You, Thank You Girl. Et on a le classico, She Loves You, quand même. On est en quelle année au moment où She Loves You ça sort? Là, on est en 64 ou encore en 63?
1: 63, je pense.
0: Il me semble qu'on est encore en 63, ouais. Toi, tu l'as eu en single, celui-là?
1: J'ai
0: tu l'as
1: pas
0: eu en
1: été vinyle, séduit par ce morceau, je sais pas pourquoi.
0: Ah ouais? À cette époque-là, t'es... Oh, purée, moi, je le trouve.
1: Peut-être parce que j'ai pas eu le disque, peut-être.
0: Ah, ok. Ah, moi, j'avoue, She Loves You, je trouve magnifique. Les harmonies sont incroyables. Et après, il me semble qu'en face B, du coup, on a I'll Get You. Il y a aussi I Wanna Hold Your Hand. Là, tout ça, là, on est vraiment sur du très très solide. Et j'aimerais savoir, là, dites-moi, qu'est-ce qui sort en premier? C'est le deuxième album ou c'est le morceau This Boy?
4: Ouh.
0: Pour savoir qu'est-ce que je mets après, parce que This Boy,
1: c'est un 45 tours, ça.
0: C'est un 45 tours et j'ai un doute sur est-ce qu'il sort ou pas avant le...
5: Bon. Si on regarde le Passmaster, il se trouve...
0: On peut se permettre...
1: C'est après...
0: Il me semble que c'est après le deuxième album.
5: This Boy, c'est après, entre eux, I Want To Hold Your Hand, et les versions allemandes de leur premier...
0: Oui, c'est vrai, parce que ça aussi, c'est marrant, on va en parler rapido, mais c'est que à cette époque-là, vu qu'eux, déjà, ils avaient fait une bonne partie de leur public de base en Allemagne et tout ça, et qu'il me semble que ça s'exportait bien, la musique anglaise, là-bas.
4: Ouais.
0: Du coup, Brian Epstein, il dit, bon, les gars, on va faire des versions où vous faites les paroles en allemand, et on va envoyer ça et tenter de faire percer le truc en Allemagne.
5: C'est spécial.
0: Bon, c'est spécial de ouf.
2: Attends, je savais pas ça. Ils ont chanté en allemand, du coup.
0: Ouais. Bah, du coup, là, tu vois, en ce moment, on est en train d'écouter She Loves You. Est-ce que t'as envie d'écouter pour voir
2: Schlipp Dich? Par pitié, là, j'en peux plus d'attendre.

0: C'est excellent.
1: Enregistré à Paris, ça.
2: C'est lunaire. Ah ouais, enregistré à Paris ?
1: Je crois, oui. Pendant une tournée.
2: Ouais, c'est lunaire.
1: Au studio à Paris, pas tes Marconi.
2: Ok. Ah non, c'est incroyable. C'est assez lunaire. Hein.
3: J'adore.
2: C'est vrai qu'il y a un truc dont on n'a pas trop parlé. Bon, c'est vrai que ça va être difficile de tout parler, hein, de tout dire. Hein. On a 3 heures pour parler des Beatles, c'est tellement court. Ouais. Malgré le fait que c'est 3 heures. Mais c'est vrai que j'ai même pas parlé de tout cet aspect coupe de cheveux et tout ça.
4: Oui.
2: Qui ça vient, il me semble, à la base de la. De la France, c'était la coupe à Paris.
4: Oui, tout
2: c'est
4: à
2: ça,
4: fait.
2: Ils ont fait un voyage. John et Paul, ils se sont retrouvés, il me semble, à Paris.
3: Ouais, c'est un coiffeur en particulier, je crois, non ?
2: Je ne me rappelle plus.
4: Et ce serait pas quand ils ont fait la première partie de.
2: Sylvie Vartan. Johnny, ils ont fait la. Ils ont fait les deux. Ils ont fait la première partie de.
4: De Sylvie Vartan. Oui.
2: De Sylvie Vartan et de Johnny.
4: Et de Johnny. Mais c'est peut-être pas.
2: Non, Johnny, pardon.
4: Non, pas Johnny.
2: C'est Jimi Hendrix qui a fait la première partie de Johnny Hallyday. Et ouais, les Beatles ont fait la première partie de Sylvie Vartan.
1: Trini Lopez et Sylvie Vartan.
2: Ouais, c'était ça. Exactement. Mais il me semble que la coupe de cheveux, ça date d'avant. Hein, ouais. C'est quand ils étaient encore avant de. Je crois que c'était avant de percer. Hein, c'était quand ils étaient encore dans le coin d'Hambourg.
1: C'est leur ami là qui avait cette coupe.
2: Ouais, c'est ça. C'est Klaus Voormann, non ? Peut-être ou c'est lui ou peut-être un autre de la bande qui avait. Ouais, c'est ça.
1: Ouais, Klaus Voormann.
2: Il me semble que c'était lui. Ouais. Mais écoutez, sur ce Schild Lieb Dich, on va passer à la suite. Le second album. With the Beatles qui sort en 1964. Vous allez voir la productivité, c'est assez dingo quand on quand on remet en perspective l'évolution du groupe et qu'on se dit qu'ils ont sorti des albums sur un laps de 6 ans. Ça n'a aucun sens.
4: C'est encore en 63, je crois que t'as dit 64.
2: Ah, c'est 63
4: ouais, With the Beatles. C'est novembre de mémoire.
2: Ah oui, pardon, c'est 64. Ouais, novembre, 64, c'est Hard Day's Night. Ok, excuse-moi. With the Beatles, du coup, vous avez capté, hein, c'est directement dans la foulée, quoi. Donc en 62, il y a les premiers singles qui sortent. 63 l'album Please Please Me et 63 fin de l'année on a l'album With the Beatles qui arrive et c'est un petit peu la continuité logique hein, du premier album, ils ajoutent rien de plus, il y a pas mal de reprises, plus de reprises que sur le premier album, pas mal de John au lead mais quand même quelques super reprises et surtout quelques super compos et ouais on a quand même le All My Loving, Oh My God quoi, je sais pas est-ce que c'est le, bah, je vous demande directement est-ce que vous. Déjà, qu'est-ce que vous pensez de cet album ? Est-ce que vous l'aimez ? Kevin, toi, tu l'as écouté cet album ?
3: Ouais, je l'avais adoré. Je pense, enfin, de cette période-là, c'est vraiment, c'est vraiment extraordinaire. Et moi, je veux mettre la lumière sur Tilder Was You parce que guitaristiquement, ce qu'il fait George Harrison, je trouve c'est.
2: Mais je pense qu'on va se le passer juste
3: c'est
2: pour.
3: On va se le passer.
2: On va se le passer pour ce qui est peut-être un des meilleurs solos de guitare de toute la carrière des Beatles quand même.
4: À la classique.
3: À la guitare classique, et il fait un solo
2: totalement jazz, où il jazz, suit totalement tous les accords
3: totalement.
2: Sur lesquels c'est assez,
3: c'est un cas
2: assez prodigieux.
3: Ah ouais, c'est un cas d'école que je compte apprendre à tous mes futurs élèves jusqu'à la fin de ma carrière.
2: Mais dans les Beatles, mais il me semble que c'est. Les accords, ils sont magnifiques.
1: Diminués.
2: Mais c'est un, il me semble que c'est un morceau qui provient du coup du American Songbook. Du coup, ça vient à la base d'une
4: comédie
2: musicale américaine de Broadway. Et ouais, dans Till There Was You, c'est magnifique. Et il me semble que toi qui es prof, tu apprends deux solos à tes élèves. C'est celui-là et le Let It Be.
3: Alors,
2: tu n'as pas encore appris le Till There Was You.
3: Alors,
2: le
3: Let It Be, bien sûr, en légende à tous mes élèves. il m'a fait durer genre 3 ou 4 mois de cours, donc j'étais très content. j'espère que personne ne m'écoute parmi mes élèves s'ils apprennent la supercherie. Mais Till There Was You, j'ai pas eu encore l'opportunité de le faire. Mais
2: je trouve que c'est un bon solo à apprendre quand on veut développer son vocabulaire jazz un petit peu à la guitare quoi, et comprendre le suivi des accords dans un solo.
3: Et il avait quel âge Harrison ? Il était 18-19 ans, je sais plus.
2: Il est né en 43, donc à ce moment-là, il a,
3: oui, c'est ça.
2: Il a 20 ans. Là.
3: Ouais.
2: Là, il a à peine 20 ans.
3: Moi, wow, à 20 ans.
2: Non.
3: Et donc...
2: Simplement. Toi, papy, cet album, quand il sort, tu te le prends aussi, cet album, tu kiffes ?
1: Oui.
2: Ouais, tu l'aimes celui-là ?
1: Complètement, oui, bien sûr, oui.
2: Là, c'est bon, tu rentres un peu plus dedans dans celui-là que dans Please Please Me ? Ouais.
1: Au niveau mélodie et tout, c'est.
2: Ouais. Non, c'est très, très solide. Ouais, il est très, très bon. Toi, Clément, cet album, tu.
4: C'est pas de la première période, c'est pas l'un de mes préférés. Je le mets pas en dernier quand même.
2: Non, moi non plus.
4: Mais c'est peut-être le deuxième album que j'écoute le moins et que j'aime le moins des Beatles, je pense.
2: Ouais, je pense que en fait,
4: mais en même temps, il y a que des classiques.
2: C'est que des classiques. Voilà. Hein. Dire qu'un album est le moins bon, ça reste
3: ça.
2: Meilleur
3: oui,
2: que 99% des discographies du reste du monde.
1: Hein. Si t'écoutes les mêmes albums à cette période,
2: Ouais.
4: C'est super intéressant d'ailleurs d'écouter des albums qui ont les mêmes formations que les Beatles et qui jouent le même style de musique. On est sur deux univers.
2: Ouais, quand même, on voit que eux, ils ont. Ils savent là où ils veulent aller en tout cas, ça se voit qu'il y a des forces très motrices dans ce projet Bah d'ailleurs, ça va, il va y avoir des mini guerres d'ego, pas encore à ce moment-là, mais c'est vrai que Paul et John, ils font beaucoup avancer le projet. Bon, George, il est peut-être vite frustré, quoique à ce moment-là, il a déjà son premier morceau, Don't Bother Me, première composition de George Harrison sur un album des Beatles. Bon morceau, mais bon, clairement pas le meilleur.
1: Il a réussi à mettre un.
2: Ouais, il a réussi à mettre un. Mais chaque album, il va réussir un petit peu à en placer un et tout, jusqu'à passer un certain moment.
4: Et c'est lui qui chante sur Roll Over Beethoven aussi.
2: Que j'adore. Mmh.
4: Qui est sa version qui est très très
2: une
4: chouette.
2: Une de mes reprises préférées de l'album Roll Over Beethoven, je la trouve. Ouais. Toi, papa, cet album, t'en penses quoi?
0: Toujours pareil. Je suis pas trop rentré encore là. Okay, excusez-moi. Okay. Mais, mais par contre, quand je regarde là mon téléphone, je vois que je like des morceaux et sur cet album, j'en ai liké qu'un All My Loving.
2: Oui, bah, voilà. All My Loving.
0: Du classique, quoi.
2: Du grand classique. Et du coup, classique. C'est quoi votre morceau préféré, vous pensez, de cet album, vous, si vous en avez un? Ah, déjà, mini anecdote, bon, tout le monde la connaît, donc c'est même pas marrant, peut-être. Sur cet album, il y a le morceau I Wanna Be Your Man, qui sera un des premiers, si ce n'est le premier single des Rolling Stones, parce que les mecs savaient pas composer à cette époque-là, et du coup, ils étaient en mode, est-ce qu'on peut avoir une compo? Et boum, ils leur ont filé ce morceau-là que nous.
1: Qu'ils aimaient pas trop.
2: Le morceau le moins bon de l'album, que c'est carrément eux, c'est Ringo Starr. Tu sais, ouais. C'est tellement le morceau, il est pas bon. Ils ont fait, bon, Ringo, tu veux faire un morceau là sur cet album? Allez, tu vas faire I Wanna Be Your Man. Et du coup, ils filent le truc aux Stones.
1: Ils ont décollé avec ça, n'empêche.
2: Bah ouais, complètement. Bah, la version
4: comme
2: de Stones,
4: quoi,
2: elle est pas mal. Hein.
4: L'un des moins bons morceaux des Beatles reste un excellent morceau pour l'époque.
2: Pour n'importe qui d'autre.
3: Mais d'ailleurs, à cette époque-là, les Beach Boys, c'était la seule formation qui était à peu près équivalente
2: qui faisait vraiment, qui pouvait faire de l'ombre aux Beatles en tout cas. Après non, il y avait les Animals qui étaient assez big aussi à ce moment-là.
1: Non mais groupe anglais, il y en avait déjà.
2: Des groupes anglais en 63, ça démarrait encore.
1: Qui marchait pas tellement.
2: Ouais, ça marchait pas encore de fou. Moi j'aime beaucoup les Kings, mais ils arrivent quand même plus en 65, je dirais. Et ouais, mais les Animals à ce moment-là, ils commencent déjà à être big. Je dirais que voilà,
1: ça marchait.
2: Mais c'est, mais effectivement, je dirais que les Beach Boys, c'est quand même. Pendant toute leur carrière, ça va être un petit peu les ennemis principaux, même s'ils vont jamais être ennemis du tout. Hein,
3: mais pas ennemis, mais c'est de. Ils se tirent la bourre.
2: Ils vont se tirer vers le haut, mais on en reparlera.
4: On en reparlera, il y a des choses à dire là-dessus.
2: Il y a un gros moment là-dessus.
3: Mais je tease.
2: Ouais. Du coup, un morceau à. Qu'est-ce que je mets? J'ai l'impression qu'on avait envie de se passer.
3: Ah ouais, Tilda Wasi.
4: Qui reste la meilleure reprise.
2: Allez, on se met Tilda Wasi, on se reprend juste après, let's go.
3: Sublime.

0: quel accord, quel morceau, quel solo. Un grand plaisir là, on a Please Mr. Postman qui est une reprise de la Motown.
1: Il n'était pas à la batterie là, Ringo. Il était au...
0: Sur Tilda Was You ?
1: Ouais, je crois. Sur,
0: il était au Bongo ?
1: Bongo.
0: Ouais. Non, c'est vrai que ça, c'est, on en, bon, peut-être, je sais pas si on aura l'autre occasion de trop en parler, mais ça va beaucoup faire un petit peu tous les instruments. Là, au début, ils se tiennent encore un peu à leurs propres instruments à chaque fois, mais au fur et à mesure de l'évolution des Beatles, vous allez voir que chacun fait un petit peu tel instrument. Il y a des moments où c'est John qui va faire la basse avec une basse six, des moments où c'est Paul qui va faire du clavier, qui va faire de la guitare, qui va faire un solo. Bon, Paul, il va faire beaucoup de choses. Beaucoup d'instruments.
2: Il va même tout faire.
0: Il va tout faire. Il va faire la batte. Bon, on y reviendra. Ne brûlons pas les étapes. Bon, With the Beatles, il n'y a pas mille choses à dire. Très bon album, il l'enregistre assez rapidement.
3: Efficace.
0: Pas en un jour comme l'autre. C'est la continuité directe de Please Please Me. Franchement, c'est
1: le tube, c'est quand même All My Loving.
0: Ouais, All My Loving, incroyable. Par c'est rapport marché. À All My Loving, moi, c'est la guitare.
2: La guitare rythmique de John.
0: La guitare rythmique de John.
1: Ouais.
0: Il s'arrête pas et c'est d'une pression.
2: Bah, je crois que c'est encore une référence, son jeu à la guitare rythmique à Lennon. Très efficace, très propre.
0: C'est clair que
2: c'est encore analysé et tout.
0: On lui donne rarement ses fleurs en tant que guitariste à John, parce qu'évidemment à côté de lui il y a George Harrison qui est quand même le guitariste du groupe en soi, mais John c'est quand même un excellent guitariste et surtout un très bon guitariste rythmique qui va faire tout le temps.
3: C'est un excellent rythmicien, ouais.
0: Ah ouais, vraiment, pour le coup, rien à dire. Il est très bon. Et bon,
1: il l'a dit lui-même qu'avec son rythme, il donnait un peu le.
0: Ouais.
1: Avec son jeu, il donnait un peu le rythme.
0: Ouais. Et puis il crée, c'est ça, il contribue au groove général du groupe en fait. Hein. Bon, on va passer à l'album suivant. Moi, c'est peut-être c'est mon album préféré de la première partie de la carrière des Beatles. Pour moi, c'est d'assez loin. C'est le premier album des Beatles avec 100% de composition Lennon-McCartney. Et d'ailleurs, le seul album 100% Lennon-McCartney, parce qu'après il y aura des compositions d'Harrison et Starr et tout ça sur les prochains albums. C'est le seul où c'est que Lennon-McCartney, aucune reprise. C'est aussi un film que je conseille à tout le monde. C'est un film que je trouve génial, très très drôle, réalisé par Richard Lester. Dis-moi tout, Clem.
2: Que j'ai toujours pas vu, il faudra qu'on se le mate.
3: Je viendrai aussi.
2: Absolument qu'on se le mate.
3: Moi, pour la petite anecdote, on avait maté des extraits ou peut-être une partie du film entier, ce qui s'appelle. C'est la définition d'extrait en fait, ce que je suis en train de raconter. Mais en seconde, en cours d'anglais. Voilà. Et là, je me prends Hard Day's Night et aussi en sixième, c'est là où je y avait le mariage royal de en 2010-2011.
4: C'était Lady Di.
3: C'était les filles, le prince Harry. Ouais.
2: Ou prince William.
3: Ouais, bon, on est deux là. De toute façon, il a perdu tous ses cheveux depuis. Donc c'est lui.
2: Harry, c'est Harry, je crois.
3: Et il y avait, je crois, She Loves You. C'est là où je l'ai écouté la première fois parce qu'il l'avait passé à ce mariage-là. Et à cette époque-là aussi, je découvrais un peu la musique et il y avait ça qui passait, mais ça ne m'avait pas autant marqué que maintenant, bizarrement. Mais des petites anecdotes comme ça. Et Hard Day's Night, monstrueux.
0: Hard Day's Night, incroyable. Donc voilà, je vous conseille de regarder le film. C'est de l'humour purement anglais.
1: C'est un mot de Ringo, Hard Day's Night.
0: C'est ça,
1: oui, c'est une blague de Ringo.
0: C'est ça, parce que Hard Day's Night, du coup, en français, ça veut dire une longue.
2: Fin de journée. Une longue
0: nuit de journée. Ouais, et il va sortir plusieurs phrases un petit peu comme ça qui vont. Il me semble que 8 Days a Week, c'est de lui aussi.
2: Oui, tout à fait.
0: Ces sortes de petites phrases un petit peu où vraiment ils sont claqués en sortie de studio, ça fume la clope devant le studio et lui qui lâche une phrase un petit peu absurde comme ça.
2: C'était le rigolo de.
0: C'était le rigolo du groupe, hein, totalement.
3: Le ringolo.
0: Allez, ton micro est coupé, tu parles.
3: Mais c'est mérité.
4: Bon, après, il faut vraiment être fondu, un fan des Beatles pour trouver ce film. Agréable à regarder, quoi.
0: Non, je suis pas du tout d'accord.
4: Ouais.
0: Ah non, je suis archi pas d'accord.
4: Qu'est-ce qu'il y a des mecs qui courent dans la rue,
1: les extraits de concert, il y a pas mal.
0: Non, mais le film est premier degré, très drôle, moi je trouve.
4: Ah ouais?
0: Mais moi d'ailleurs, bon, je suis mini anecdote personnelle. Moi, si je suis devenu fan des Beatles, c'est grâce au film Hard Day's Night, parce qu'à la base, moi j'aimais pas les Beatles. En tout cas, c'était un petit peu ce que j'essayais de me convaincre, quoi. Et puis j'ai un pote à moi qui m'a dit: viens voir Hard Day's Night au cinéma avec moi. J'y suis allé, je suis sorti de la séance. Ouais. J'ai écouté l'album en boucle pendant une semaine et après je me suis dit: bon, allez, je vais écouter le reste quand même parce que j'ai l'impression que c'est pas mal.
2: C'est héréditaire, hein.
0: Et voilà, bon, là c'était dans mes gènes.
4: Mais ça a sauté une génération, en tout cas.
0: Mais pour le coup, ce film. Pour le coup, je peux t'entendre. Je peux entendre ce commentaire sur Magical Mystery Tour qui est un très mauvais film. Oui. Je peux l'entendre éventuellement sur Help qui est rigolo mais pas fou. Mais par contre, Hard Day's Night, jamais je prends ce truc-là.
1: C'est leur carrière qui est mis en image.
0: Ouais, de fou. C'est un film qui casse le. Enfin, c'est pas vraiment un brisage du quatrième mur. Comment ça s'appelle ? C'est une sorte de mise en abîme un petit peu. Et moi, je trouve que le film, il est très drôle. Et puis les musiques dedans, elles sont incroyables. Et du coup, je trouve que c'est quand même un bon moment. En plus, le film, il doit durer 1h20, un truc comme ça. C'est pas non plus un truc super long. Moi, je meurs sur cette colline. Hard Day's Night, c'est un putain de film, voilà, je le dis.
3: Mais c'est une des premières fois aussi que ça arrive aussi, où un groupe, on voit un peu les backstage.
0: Bah, c'est vrai que ça se faisait peu. Mais par contre, ce qui se faisait beaucoup à cette époque-là, effectivement, c'était de mettre des artistes dans des projets pour faire plus vendre. Genre à cette époque-là, Elvis, je sais pas combien de merde il a pondu, quoi. Frérot, il faisait mauvais film sur mauvais film en boucle. Et tout le monde, un petit peu, était mis dans des films comme ça pour aider à vendre des scuds. Et ça marchait plutôt bien. Mais là, pour la première fois, quand même, là, les Beatles, ils s'approprient un peu de ce truc-là. Ils sont pas juste en train de jouer un beau gosse qui fait du surf.
3: Ils ont mis leur personne dans leur...
0: Ah ouais, c'est ça. Et puis, mine de rien, ce film a permis aussi de développer un petit peu les caractères study, quoi, de tous les Beatles. C'est-à-dire qu'il y avait Paul qui était le beau gosse, Ringo c'était le mec un petit peu goofy, qui à un moment il va prendre des photos au bord de la rivière et tout parce qu'il a besoin de se sentir seul. Il y a George et John, c'était les rigolos et tout, tu vois.
1: John était le leader, là.
0: Ouais, John était complètement le leader, ouais, complètement. Mais donc ouais, moi gros album, je l'adore, j'en suis fan absolu, des excellents morceaux dessus. Vous, qu'est-ce que vous pensez de cet album du coup, toi Kevin, toi, tu l'as écouté là, ce Hard Day's Night?
3: Ben, c'est un enchaînement de tubes,
0: ouais,
3: tout simplement. Je pourrais pas t'en choisir une là,
0: ah ouais, non, c'est
3: je trouve solide. Ça très compliqué.
0: C'est solide. Toi papy, toi tu l'as pris de plein fouet aussi ça quand c'est sorti du coup?
1: Ah oui, là... Tous les morceaux sont à peu près de très bonne qualité.
0: Ah ouais, voilà, c'est que
1: même les reprises.
0: Il y a pas de reprises.
1: Ah, il y a pas de reprises. Ouais.
0: Même pas de reprises là. Ça, c'est que de la
1: reprise.
0: Que
1: de le premier album, oui.
0: Ouais, à la limite, ouais. Est-ce que je me demande est-ce qu'il y a pas un morceau un peu moins bon. Il y a I'll Cry Instead à la limite qui est un peu moins bon que le reste ou Anytime at All, quoi. En fait, à chaque fois sur chaque morceau, c'est ça qui est fort avec les Beatles, c'est que même si tu trouves qu'un morceau sur le papier là, il a pas l'air si fou que ça, il y aura toujours un pont. Une harmonie vocale qui va arriver sur la fin du morceau, un truc qui va faire ah ok c'est bon, je comprends l'intérêt du morceau, tu vois, genre le reste du... alors que parfois tu peux dire ouais pas si fou et puis au final il y a tout le temps un truc qui te fait que tu rentres dedans, quoi. C'est ça la magie
1: des voix.
0: Beatles, ouais, les voix, quoi, c'est juste fou. Mais d'ailleurs là-dessus, moi j'ai envie de mettre je pense que
2: c'est le meilleur morceau de
0: ouais, c'est moi aussi je pense que c'est mon morceau préféré,
2: c'est vraiment le meilleur morceau de l'album, hein.
0: Et ben on s'écoute un petit peu If I Fell et on reparle de l'album après.

0: magnifique.
1: Eiffel.
2: Les harmonies, elles sont.
3: Ouais, les harmonies, elles
2: c'est
3: sont.
2: C'est pas normal.
4: Ce qui est super intéressant, c'est qu'ils s'échangent le lead entre ouais. Paul et, mmh. et John. Et c'est vraiment très, très chouette.
3: Non, c'est magnifique. Moi, ce morceau.
5: Ouais, des moments, c'est Paul qui prend le lead.
4: Ouais, ouais, ouais, ils s'échangent les harmonies, c'est très, très
3: ouais,
4: fort.
3: Ouais, non, c'est
4: et
3: magnifique.
4: La progression d'accords. Pour les musiciens, c'est
3: monstrueux là. La qualité de composition déjà là, ils ont tous encore mais 20 ans quoi.
2: Pour les musiciens et pour les pas les musiciens bien aussi, sûr. c'est vraiment rendre un truc d'apparence entre guillemets complexe, très ouais. simple quoi. Ouais. C'est, à l'oreille, ça sonne.
3: C'est la force des Beatles,
5: ça.
3: Hein,
5: ouais. Ça paraît simple.
4: C'est la quand force ça des module, Beatles, c'est quand il ouais. y a le changement d'accord là à la deuxième reprise, c'est très très fort.
3: Non, c'est très fort. C'est monstrueux et bon, cet album. Que veux dire, moi j'ai envie de passer juste au moins un petit peu, mais on commence à découvrir le Lover.
5: Mais oui.
3: Ouais. Polo.
4: Je recommande la version de Brad Meldo de ce morceau. De Brad Meldo.
3: Ah ouais,
4: le pianiste. Bon ah ouais, il en a fait une version incroyable. Voilà, pour ceux qui aiment bien le piano.
3: Bah tu sais quoi, on peut se l'écouter un coup, puisque j'imagine que tout le monde connaît le And I Lover des Beatles là.
5: C'est connu mondialement ce morceau.
3: Ouais, c'est le tube.
5: Dans tous les pays.
3: Non, c'est un des tubes de l'album avec Hard Day's Night, quoi. Mais c'est d'une beauté cette deuxième guitare.
4: Qui est cette George Harrison à la classique encore une fois.
3: Ouais, encore une fois. Ouais. Il est très très bon. Je propose qu'on s'écoute un petit peu un
5: extrait. Le passage en demi-ton. Qui monte d'un demi-ton.
3: Ah, la modulation au solo. Pendant le solo. Ouais. Ouais, c'est magnifique. Donc, And I Lover, Brad Meldo version. On s'écoute un petit peu pour voir. Et on se reprend juste après.

0: Brad Meldo, il est...
1: La belle version.
0: Il est bon, il est bon ce Brad. Il y a un album d'ailleurs que je vous conseille.
2: Yomazé Shundo, je crois que c'est le nom de l'album.
0: Ouais, c'est ça. Un album que de reprises des Beatles de Brad Meldo. C'est absolument magnifique. Ouais. Brad Meldo, pianiste de jazz légendaire qui a joué pour tout le monde et qui a eu tout le monde qui a joué pour lui aussi, tellement c'est une brute épaisse. Je vous conseille d'aller checker son album de reprise des Beatles si vous aimez le jazz.
1: Alors, on était dans un climat de boîte de nuit, de...
3: ambiance moquette très feutrée. Oui.
2: Ambiance cigare.
0: Incroyable album, que dire. Je sais pas si j'ai vraiment particulièrement d'autres anecdotes sur cet album. Je sais plus vraiment. Est-ce que c'est vers là qu'il commence à aller aux États-Unis, hein, il me semble
2: que c'est juste après, non?
0: C'est après
2: 64.
0: C'est peut-être en. Ben, on est en 64 là.
2: Eh oui, le tour de 64.
0: Donc, il me semble que c'est par là, ou c'est peut-être après.
1: Quand ils jouaient à l'Olympia, ouais. Ils ont appris que leur disque était sorti aux États-Unis.
0: Ouais.
1: Alors là, ça a été leur fête.
0: Mais tu te rappelles en quel. C'est en 64, ouais. Du coup, tu te rappelles, c'est après quel album qu'ils sont partis au.
1: 65, peut-être, ouais. Je sais pas.
2: Ah, la tournée américaine, c'est en 65, je viens de
0: Ok, bon, bah, on y reviendra dans quelques.
2: Qui se
0: dans
2: précède
0: quelques
2: de la tournée instants. Américaine en août 64. Pardon. Ils en ont fait deux, en fait.
0: Ah, donc.
1: Oui, deux fois au moins.
2: Ouais, donc ça commence en août 64, donc juste après cet album.
0: Ok, donc ouais. C'est bien ça. Donc,
2: et en la fait, deuxième c'est... en 65.
0: Donc déjà, à ce moment-là, je sais pas si on peut déjà... Je pense que oui, hein, on peut déjà, il me semble, parler de Beatlemania, hein, à ce moment-là. Là, ces trois albums. Mais d'ailleurs, en fait, ni plus ni moins que Hard Day's Night, c'est littéralement montrer ce que c'est la Beatlemania et un petit peu montrer le quotidien des Beatles qui sont, peu importe où ils vont, ils sont poursuivis par des hordes de fans.
1: Quand ils sont
0: fans.
1: Passés à l'Olympia, en France, ils ne connaissaient pas trop. Hein.
0: Ah ouais.
1: C'est après l'Olympia qu'en France, ça a démarré aux États-Unis.
0: C'est ça. Mais aux États-Unis, enfin, en Angleterre, ils étaient déjà
1: gigantesques. C'était déjà des vedettes.
0: Et du coup, c'est à partir de là où, là, en 64, où ils commencent à faire des petits allers-retours du coup, aux États-Unis, où ils commencent à devenir surconnus là-bas. Les photos sont légendaires des Beatles qui descendent de l'avion et des centaines, même des milliers de personnes qui les attendent en bas de l'avion et tout ça, c'est assez légendaire et ça va être des tournées absolument légendaires, notamment un concert au Shea Stadium c'est pas là cette année là, peut-être que là je m'avance un petit peu hein, mais non.
1: Shea Stadium,
0: le Shea Stadium je dois m'avancer un peu, c'est peut-être plus 65 le Shea Stadium.
1: 65 peut-être, ouais.
0: Bon, peut-être qu'on peut y revenir plus tard par rapport au Shea Stadium, mais voilà, en tout cas il y a un truc que moi j'avais envie de passer, c'était aussi que effectivement c'est compliqué, il faut faire les allers-retours un peu avec le Past Masters, parce que du coup à ce moment-là, du coup voilà, moi je suis obligé de le passer. On parlait d'harmonie vocale. Comment ne pas parler
3: encore.
2: Ah non. Pardon.
0: Comment ne pas parler.
2: This Boy.
0: Voilà, de This Boy. On s'écoute un peu This Boy et on se reprend juste après.

0: Oh my god, non mais c'est délicieux.
1: Ah, c'est succulent.
0: C'est succulent. Ah, quel single de ouf, les harmonies vocales. Ouais. C'est très rare qu'on ait des harmonies vocales à trois voix. Ouais. Dans les Beatles, il y a trois morceaux de tête. Celui-là.
2: C'est leur compo, ça.
0: Ouais, totalement. Donc, il me semble que il y a souvent les trois qui font des voix hein, sur les morceaux, ça arrive souvent, mais pour qu'il y ait des harmonies vocales constantes un petit peu comme ça à trois voix, ça arrive, il me semble, sur This Boy, sur Yes It Is, et après ils vont arrêter un moment et ils vont reprendre avec Because. On a tout le temps d'en arriver. Oui, Because, c'est pas tout de suite.
3: On est loin,
1: pas normal.
0: on n'y est pas encore.
2: C'est un peu plus tard.
0: C'est un peu plus tard.
1: Mais qu'est-ce que c'est bien écrit.
0: Oh là là là là. Non, mais
4: il faut aussi remettre dans le contexte du. C'était quoi? C'était. Excuse-moi, ils n'avaient pas la possibilité aussi comme nous aujourd'hui de faire de la musique avec des surenregistrements et une pensée à toi Tom et ton voilà autopromo peut-être c'est
0: petit,
4: peut-être ton moment.
0: Petit moment d'autopromo
4: t'as refait un morceau dans ce en tout cas avec les techniques de cette époque là si je dis pas de bêtises c'est 5 pistes c'est ça
0: c'est un 8 pistes je vous conseille d'ailleurs aller écouter un Tom Riggs le morceau c'est I'm Gone sur toutes les plateformes et d'ailleurs c'est Kevin ici présent à la guitare sur le morceau et effectivement moi ça m'a ouvert les yeux cet enregistrement sur à quel point on a trop pris pour acquis tout ce qui a été fait dans ces années-là. On prend beaucoup trop pour acquis. On est vraiment plus, on vit plus dans le même monde. Aujourd'hui, tu rates un truc, c'est pas grave, tu le refais. Tu rates un truc, tu le refais. T'es un petit peu faux, un tout petit peu faux. C'est pas grave, on va mélodiner. T'es grave faux, c'est pas grave, on va mélodiner. T'es pas dans les temps, c'est pas grave, on va te couper et te mettre dans les temps.
2: Là, ils avaient un 2 pistes au départ. Après, ils ont eu un 3 pistes.
0: Ah ouais. C'est lunaire. C'est lunaire, les mecs, la précision qu'ils devaient avoir, en fait.
4: On garde celui-ci, il y a plus.
0: C'est ça, quoi.
4: Parce qu'ils écrasaient, c'est ça, les pistes les unes sur les autres.
0: C'est ça, pour avoir plus de possibilités, tu sur un 2 pistes, tu renvoyais en left right et tu renvoyais par dessus.
4: Finalement, tu regrettes. Ben, c'est trop tard,
0: t'es obligé de mixer au fur et à mesure, donc les erreurs qu'il y a eu au début, ce sera les erreurs pendant tout le reste.
4: Je trouve qu'écouter ce morceau avec ce point de vue-là, de se dire qu'ils n'avaient pas le droit à 10 000 erreurs et que déjà ça coûtait très cher aussi.
1: Oui, c'est ce que j'allais dire, les bandes
0: coûtaient cher, donc t'as pas le droit de faire 46 prises. Bon, c'est ce qu'ils vont se permettre de faire par la suite.
1: Il y avait pas CTRL-Z.
2: Ils faisaient plusieurs prises d'un morceau, ils faisaient des montages après.
0: Avec les bandes. C'est vrai qu'ils faisaient des montages, mais en tout cas, c'est
2: maintenant sur l'ordi.
4: Oui,
0: ouais, c'est ça. Un peu plus compliqué parce que là, c'était avec un ciseau et de la colle. Là, quand même.
4: Déjà à cette époque, avec ces technologies-là, c'est monstrueux. C'est
0: mais ça fait remettre en question beaucoup de choses sur le truc. Quand tu réécoutes, là, c'est pas le même groupe, mais les Beach Boys, quand t'entends les harmoniques, les mecs qui pètent, ils sont à 5 autour de un micro. Ouais. T'as pas un gars qui est faux. Ça n'a aucun sens.
1: Ça remet le travail de répétition au centre de la musique. Et je trouve que c'est vrai que parfois on arrive juste pas trop préparé. Et on se dit, bon, de toute façon, au pire.
2: Ça depuis des années, les Beach Boys. Dans la famille, avec le père qui les.
0: Ouais, qui les battait d'ailleurs. Sale histoire, les Beach Boys.
1: Mais c'est pour ça qu'ils étaient justins d'ailleurs.
0: Ils avaient pas trop le choix.
4: Comme les Jackson 5.
0: C'est comme les Jackson 5.
4: Apparemment, être battu dans.
0: Ça peut marcher, mais c'est horrible.
4: Non, c'est terrible.
5: Mais là, il a chanté juste.
4: Il n'y a pas le choix, je pense.
0: Et là, pour le coup, c'est vrai que moi, tout ça, toute cette expérience d'enregistrer sur un enregistreur à bande, ça m'a fait me rendre compte à quel point il ne faut pas prendre pour acquis tous ces enregistrements qui datent de ces années-là, parce que ces gens-là qui pourtant, les Beatles, tu dis c'est pas si compliqué ce qu'ils font avec leurs instruments les gars, ils ont fait ça en 2 prises. T'es capable toi de prendre une guitare et t'es sûr que tu claques le morceau en 2 prises? Non, tu vas pas le faire. Et aujourd'hui, personne n'est capable de faire ce qu'ils faisaient à l'époque. Et aujourd'hui, tout le monde va plutôt être dans la démonstration de regarde, je peux jouer vite et tout. Ok, mes frères, t'as mis 18 prises à faire ton truc. Donc vraiment, on vit plus dans le même monde du tout en termes de production musicale. Et c'est pas grave, c'est comme ça, mais il faut se rendre compte aussi de la qualité de musiciens qu'étaient les Beatles. C'était pas juste quand Quincy Jones là, il fait une sortie il y a 2-3 ans pour dire que les Beatles c'était pas des bons musiciens, c'est un grand malade. Ouais, les Beatles c'est des musiciens hors pair. Voilà, petit coup de gueule, Quincy Tokyo.
2: Il est pas au courant qu'il avait dit ça.
0: Il avait dit ça, c'est horrible.
2: Un musicien comme lui quand même.
0: Ouais, ça fout le seum, mais c'est parce que c'est pas des jazzos et tout ça, mais si c'est des musiciens hors pair.
5: Quincy Jones c'était un musicien.
0: Bien sûr.
5: C'est plus un réalisateur quand même.
0: Compositeur, arrangeur.
1: Il a eu sa carrière en tant que musicien.
0: Non, il n'a pas été particulièrement musicien, mais c'est lui qui a arrangé. Voilà. Il a arrangé pour. On va pas dire pour tout. Pour Count Basie, Frank Sinatra, évidemment Michael Jackson, George Benson. Dis-moi tout.
1: Non, mais de toute façon, on a pas le temps. Il est 19h16, il faut tracer, je pense.
0: Il faut qu'on trace, Alors, et du coup, on arrive en 1964. On va parler du quatrième album. L'album, c'est Beatles for Sale, pardon. C'est. Bah moi je l'aime beaucoup cet album, mais pourtant je pense que dans la réalité c'est peut-être l'album c'est le plus faible des Beatles, oui. mais moi je l'aime beaucoup.
4: Si on peut revenir sur le titre,
0: beaucoup de reprises.
2: Il y a beaucoup de reprises.
0: C'est ça, mais comme c'est un album, il me semble qu'ils font pas très très longtemps après un album où ils ont fait toutes les compos. Là il me semble qu'ils ont plus grand chose en stock, non, c'est ça papy?
2: Ils avaient pas le temps de... Ils tournaient tout le temps.
0: Et ouais c'est ça.
4: Et je crois que justement le titre de l'album c'était un peu... pour dénoncer un peu cette période où allez on vous vend des Beatles parce que voilà parce que vous en voulez et ça montre le côté très commercial autour des Beatles.
1: C'était la période de Noël, c'était sorti juste avant Noël je crois.
0: Oui, donc c'est ça. Vraiment totalement.
4: Donc à vendre.
0: Mais pourtant ils arrivent quand même à nous donner des compositions assez folles sur cet album. Moi j'aime beaucoup No Reply quand même. I'm a Loser c'est magnifique. Babies in Black c'est magnifique. I'll Follow the Sun, c'est magnifique. 8 Days a Week, c'est incroyable. Ouais. Il y a quand même des excellents morceaux, mais après, il y a des trucs qui sont très, très skippables.
4: Oui.
0: Bon, Words of Love, Honey Don't, c'est pas incroyable, quoi. What You Doin', c'est sympa. Everybody's Trying to Be My Baby, c'est pas fou. Mais après, l'album est quand même bien, mais c'est... Encore une fois, on parle des Beatles, donc même le moins bon album des Beatles, ça reste un excellent album. Hein. Mais c'est vrai que là, ça se voit qu'ils sont épuisés, comme m'a dit Papy. Faut se rendre compte qu'à cette époque-là, les mecs, ils sont tout le temps en train de taffer. Ils ont pas le temps, ils sont tout le temps en tournée. Il y a aucun moment où ils sont quasiment chez eux. Mmh. Ils arrivent à Londres, ils restent quoi, 2 mois. Ils ont un mois pour faire un album. Et il faut repartir en tournée. Mmh. Bon voilà, c'est quand même ce qu'on leur demande à cette époque-là. C'est quand même énorme. Et d'ailleurs, à un moment, il y aura un trop-plein, mais on y reviendra dans quelques albums. On n'y est pas si loin en termes d'années, mais en termes d'albums, on n'y est pas encore parce que les mecs, ils sortent tellement d'albums, c'est complètement fou. Et là. Le morceau qui passe, c'est vraiment un spoiler, donc on va skipper.
1: Arrête de suite.
0: Beatles for Sale, papy, toi, tu l'as pris, tu l'as eu quand il est sorti?
2: Sûrement, ouais. Ouais. Mais c'est-à-dire, dans ma famille, on les achetait.
0: Tous à chaque fois?
2: Chaque fois que ça sortait, on les entendait.
1: En plusieurs exemplaires.
0: Celui-là, tu l'aimes bien, Beatles for Sale?
2: Oui.
0: Ouais, il est quand même bon, c'est quand même
2: Un bon album. Me rappelles les titres un peu parce que
0: c'est No Reply, I'm a Loser. Oui. Moi ça c'est les pour moi je vais te dire les meilleurs, c'est No Reply, I'm a Loser, Babies in Black, I'll Follow the Sun, c'est Mr. magnifique.
2: Moonlight. Ah oui.
0: Hey, Days a Week, Mr. Moonlight, c'est très beau et moi j'aime beaucoup I Don't Want to Spoil the Party aussi que je trouve vraiment chouette. Donc il y a quand même des très très bons morceaux mais on est sur moitié compo, moitié reprise, ce qui va être la dernière fois qu'il y a autant de reprises sur un album des Beatles. C'est d'ailleurs bientôt les reprises, ils vont décider d'arrêter, mais on va en parler dans pas si longtemps que ça. Quel morceau t'as envie qu'on écoute, papy, de cet album de Beatles for Sale?
2: I'm a loser.
0: J'aime bien. C'est vrai qu'il est très bon.
2: Beaucoup.
0: Ah ben on se passe un petit peu à I'm a Loser et on rediscute
2: parce
0: un petit peu.
2: Parce qu'en fait il a dit que à l'époque il se sentait un peu loser.
0: John, complètement.
2: Parce que entre tout, il en pouvait plus.
0: Ouais, mais il me semble qu'à cette époque-là, John il va pas très très bien. C'est vrai qu'on a pas trop.
4: Le Fat Beatles.
0: C'est qu'on a.
4: Il se décrivait lui-même.
0: Le Fat Beatles.
4: Ouais. C'est un moment où il avait du mal avec son corps, il s'acceptait très mal.
2: Oui.
4: On a Help qui vient juste après
0: ou là Help compliqué. C'est l'appel au secours pour le coup pur et dur.
2: T'as imagé trop après les concerts.
0: Ah ouais c'est ça.
2: T'es gros.
0: c'est vrai que c'est une période difficile. On n'a pas trop parlé des bon parce que c'est pas aussi nous là, on est là surtout pour parler de la musique, mais si on parle des vies perso, c'est vrai que John Lennon là je me demande s'il est pas déjà père là ou en tout cas il va bientôt l'être s'il est pas déjà là avec Cynthia Lennon, une femme qu'il n'aime pas. Avec qui il est juste parce que
4: qu'il a battu lui-même.
0: Ça c'est assez horrible. Hein. John c'est pas quand même un très bon gars en tout cas sur ces années-là. C'était vraiment bon voilà, on va pas défendre le gars.
2: Le morceau est super, tous les deux voix au départ là.
0: Oui après I'm a Loser c'est énorme, mais après musicalement il est monstrueux. Mais c'est vrai que bon là les vies perso. Après je sais plus vraiment ce qui se passe. Bon tout le monde vit, c'est vrai que j'ai un peu skippé tout ce truc-là, mais tout le monde est parti vivre.
4: Julian c'est 63 qu'il est né.
0: Ah c'est 63 c'est ça, donc il est déjà né. Mais c'est un moment où voilà il se sent pas bien quoi. Il est dans un couple un petit peu forcé parce que lui il veut être là pour son fils.
4: Et médiatiquement c'était le Beatles marié aussi. Il y avait beaucoup de dans les interviews, les machins.
0: Ah, complètement. Autant te dire aussi qu'il l'a trompé nombre de fois incalculable. Donc à ce moment-là, on comprend aussi qu'il se sent mal.
5: Mais une anecdote
0: là-dessus, là. Quoi donc?
5: Bref, ils partent en tournée, ils sont sur le quai d'une gare. Et elle est cachée, Cynthia. Parce qu'il ne faut pas savoir que les Beatles sont mariés ou ont des compagnes. Et ils sont sur le quai de la gare, je sais pas, Londres, Liverpool, peu importe. Hein. Et ils montent dans le train et elle, il y a tellement de foule qu'elle n'arrive pas à monter dans le train. Elle explique ça, je crois, dans un anthologie, un truc comme ça.
2: Elle s'est trouvée.
5: Elle l'a vu partir, et ce jour-là, elle a dit... elle était avec son fils, Julian, qui venait de naître. Elle a dit, bon, mais voilà, il est parti, et... voilà, comme notre histoire, comme notre couple, ouais, quoi. Ouais. Mais c'est ce jour-là qu'elle a compris que bon, voilà, il fallait pas aller au-delà, quoi.
0: Ouais, non,
5: ils sont séparés.
0: C'était un petit peu.
5: C'était un peu sordide l'histoire.
0: Ils vont pas se séparer de suite. Hein, ils vont rester ensemble encore un petit moment là. Mais c'est vrai que c'est une relation un petit peu terrible. Même Julian, ouais. Une fois qu'il va y avoir le divorce, il va être semi-abandonné par John en réalité. Hein. Enfin bref. Bon, grosse parenthèse sur John, mais bon, voilà. Donc on va s'écouter le morceau.
5: On va parler de la musique.
0: Voilà. On va s'écouter I'm a Loser et on se reprend juste après pour continuer un peu à parler de cet album et de la tour.

0: I'm a Loser, l'album, c'est Beatles for Sale, un des albums du coup les plus faibles des Beatles, mais quand même un très bon album et une très jolie pochette, moi que j'aime beaucoup. On arrive du coup dans les années où effectivement ça commence, encore une fois on va reparler de... Là, on est même pas encore en 65, donc on parlera encore après de She Stadium. On n'est pas obligé de rester très très longtemps sur cet album en réalité. Il me semble. Alors, j'ai pas trop parlé trop des ingé-sons et tout ça. Il me semble qu'à ce moment-là, c'est encore Phil Norman, c'est ça, leur ingé-son.
1: Norman Smith, pardon. Non, mais il y avait l'autre au départ aussi, mais qui était assistant. Il avait 17 ans, 18
0: Jeff
1: ans.
0: Emmerich. Jeff Emmerich qui était que assistant à ce moment-là.
2: Et qui est revenu pour Abbey Road ou Let It Be, non ?
0: Non, Jeff Emmerich, lui, après, ça va être l'ingé son principal des Beatles à partir de Revolver, si je dis pas de bêtises. Il me semble que là, du coup, effectivement, on n'a pas trop parlé, mais ingé son, encore une fois, si la musique des Beatles vit aussi bien, il faut lancer un petit shout-out aux ingé sons de Abbey Road qui sont quand même des
1: erreurs. Norman Smith a fait une carrière de chanteur après.
0: C'est vrai ?
1: Sous un autre nom.
0: Ah, je savais même pas.
1: C'est vrai.
0: Mais il me semble que Norman Smith, en s'arrêtant, il me semble que ça devient l'ingénieur son des Pink Floyd aussi. Il me semble que c'est lui le premier ingé son des Pink Floyd aussi, dans la foulée des Beatles. Il arrête les Beatles pour aller faire Peter at the Gate of Dawn, il me semble.
1: Ouais.
0: Bon, voilà, on est sur des ingé sons de grande qualité. Et Jeff Emmerich, effectivement, qui est déjà dans le
1: Pink
0: coin.
1: Floyd, plus célèbre.
3: The Wall.
0: Dark Side of the Moon, je pense, tu parles, non
4: ouais.
0: Dark Side of the Moon.
1: Ouais, je crois, oui.
0: Alors excellent, bon en tout cas l'album on va se permettre de skipper un petit peu et on va parler du prochain album. L'album c'est, et moi c'est pas un de mes préférés hein, mais il est bon, il y a quand même du très très bon dessus. L'album c'est Help, du coup on en a parlé un petit peu tout à l'heure, c'est l'album de l'appel à l'aide un petit peu de John. C'est aussi un film, pour le coup ce film là il est un peu plus goofy, c'est aussi réalisé par Richard Lester comme Hard Day's Night, c'est marrant, mais contrairement tu vois autant Hard Day's Night où ils jouent leur propre rôle, où vraiment ils font juste un concert, là ils jouent leur propre rôle, mais Ringo il a une bague qui appartient à un sultan ou je sais pas quoi, et du coup ils se font courser par des mecs, et du coup il y a des mecs qui les suivent pour essayer de les tuer, en fait... C'est une pure série B, mais pour le coup, en fait, s'ils ont fait ça, c'est parce que c'était pour souffler, en fait. Ils avaient envie de partir en vacances, ils avaient envie de partir dans les Alpes. Ok, très bien, on va aller tourner dans les Alpes. Ils voulaient tourner aux Bahamas, et bien on va aller tourner aux Bahamas. Et c'est vraiment une grosse, grosse pause pour eux, où ça leur permet d'arrêter un petit peu les tournées, de partir en vacances entre eux. Et aussi, c'est un moment où c'est vrai que je pense que c'est quand même un petit peu important d'en parler. Et puis même, il y a une anecdote sympa. En tournée aux États-Unis, ils rencontrent pour la première fois un de leurs héros, Bob Dylan, qui les initie à la weed. Lui, il était persuadé qu'ils avaient déjà fumé les Beatles parce que sur le morceau I can hide, oh yeah. C'est quoi déjà I wanna hold your hand. Il pensait qu'il disait I get high. Et pas I can't hide. Et du coup, ils sont en mode oh, tu veux pas tirer sur le joint. Première fois de leur vie qu'ils fument. Et ils partent complètement en steak. Et derrière, ça va quand même vraiment influencé la musique des Beatles à partir de ce moment-là, et notamment sur le tournage de Help, où si vous regardez le film, ils ont tout le temps les yeux rouges, ils sont foncés dès tout le film, c'est un truc de ouf. Ils ne s'arrêtent pas, et ça, ils s'arrêteront pas d'ailleurs jusqu'à la fin de la carrière des Beatles.
2: Et même après.
0: Et même ils vont partir dans des trucs un peu plus violents même.
2: Et même après, pour Paul.
0: Mais ça va quand même influencer leur musique, et donc Paul. Voilà. Paul, notamment, qui va avoir pas mal d'affaires. parce qu'il avait des plantations chez lui, ou parce qu'il prenait l'avion avec sa conso. Bon, c'est peut-être pas les meilleurs moves de la part de Polo. Mais Help, du coup, film moyen, album très bon. Peut-être top 3 tube all time, pas top 3 film.
4: Yesterday.
0: Est-ce que vraiment ça vaut le coup de raconter l'histoire de il a entendu la mélodie dans son rêve, tout le monde connaît ça, j'imagine, cette anecdote. Est-ce que tu connaissais
4: cette
0: anecdote?
4: Non, je la connaissais pas.
0: Bon, ben ok, bon, moi je l'ai dit.
4: Je me sentais lésé dans ce passage-là.
0: Pardon, mais parce qu'en fait, je veux pas lâcher les trucs en mode genre personne ne le sait, mais tout le monde le sait. Mais effectivement, Paul McCartney, juste dans son rêve, entend une mélodie comme Yesterday, puis il se réveille, puis il joue le truc au piano, il s'écrit un petit peu les accords, tout ça, et lui il est persuadé de l'avoir déjà entendu, il fait le tour de tous les disquaires du coin, il lui leur montre genre tu connais ce truc là, ça existe pas ce truc, attends, mais pourtant j'ai rêvé de cette musique, c'est sûr que ça existe, et ben ça n'existait pas, ça s'appelait Scrambled Eggs à la base, lovely legs, brouillé, t'as des belles jambes, et du coup finalement ça part sur Yesterday, et c'est un morceau avec un arrangement qui est complètement fou, c'est la première fois qu'on a un arrangement comme ça.
5: Exactement, et même si on parle de l'arrangement, je crois que c'est le premier morceau des Beatles à avoir qu'un seul des Beatles qui joue dedans.
0: Totalement.
5: C'est, c'est le premier morceau solo de Paul McCartney.
0: Paul McCartney, en quelque sorte, parce que c'est composé quand même essentiellement par lui. Peut-être qu'il y avait John un petit peu dans les parages, mais effectivement, là, on est sur un pur morceau de McCartney avec un arrangement de George Martin absolument
5: magnifique. Le quatuor magnifique. Deux violons, un alto, un violoncelle.
0: Qui va être un petit peu suivi pour moi dans ma tête. Je les mets en relation avec Eleanor Rigby où là, la guitare, elle saute. Et là, il n'y a carrément plus d'instruments pop. Là, on est vraiment que sur une voix. On sera que sur une voix et des instruments. Mais là, on est sur voix, une guitare et un ensemble de cordes. Dis-moi.
5: Pour reparler de ses rêves, je crois qu'on a aussi Let It Be qui a
0: parlé.
5: Qui vient aussi d'un de ses rêves. Donc c'est vraiment un mode opératoire de.
0: Quel enfoiré, process. En fait. Le mec dans ses rêves, il compose des musiques meilleures que n'importe qui dans leur vie quand ils sont réveillés, quoi.
5: Il y a une interview, je crois, où il a la soixantaine et il dit « Moi, ça venait comme ça. Moi, une partie de mes compositions, je les rêvais. » Je trouve que c'est beau.
1: C'est McCartney, il l'a joué à un concert il y a cet été, avec les Beatles qui
0: sortaient.
1: Qui vont dans les coulisses. Ouais. Et on entend quand même l'arrangement violon.
0: Ah ouais, il est passé en live.
1: J'ai pas compris comment ça s'est passé.
0: Et
1: quelqu'un
0: qui doit lancer le magnéto. Ouais, je pense. Il faut être un peu impressionné.
1: Sûrement.
0: Et d'ailleurs, je me demande si c'est pas vers là où. Peut-être c'était un peu avant qu'ils font aussi un concert pour la reine, là. Et qu'il y a les premières fois où ils font des petits. Où genre. John y prend un petit peu position, là. Ils font un concert pour Elisabeth II. Et là, il dit bon, allez, tous les pauvres, vous pouvez clapper dans vos mains. Et là, les riches de devant, là, vous pouvez claquer dans vos bijoux. Bon voilà, John lui va rester quand même très. C'est vraiment un prolo, fils de prolo. Il va rester dans ce truc-là un peu toute sa carrière.
1: Il y avait la reine là ce jour.
0: Ouais, c'était un concert pour la reine.
1: Elle sourit d'ailleurs.
0: Ouais. Her Majesty is a pretty nice girl, but she doesn't have a lot to say. Bref, donc Help, c'est du lourd. Putain, on est à la moitié de l'émission et il nous reste tout le meilleur. Donc peut-être que Help, on va. Allez, on va s'écouter au moins un morceau. Vous, est-ce que vous l'aimez l'album Help? Qu'est-ce que Kevin, toi, tu l'as écouté cet album?
3: Je l'ai écouté. J'ai pas de souvenir particulier vis-à-vis de ça. Moi, j'ai plus écouté la suite aussi.
0: Ouais.
3: Mais en vrai, oui, Yesterday. Mais je crois que c'était Lennon de manière un peu. Parce qu'il faudrait.
1: Just seen a face de McCartney.
0: Oui. Moi, je pense que mes deux préférés, c'est I've Just Seen a Face et peut-être You've Got to Hide Your Love Away aussi, avec du pur Dylan, John qui fait du Dylan, qui est magnifique. Après, évidemment, le classique Ticket to Ride, le classique Help, le classique Yesterday. Mais j'avoue que moi, je sais pas, toi, papa, toi, cet album, tu l'as écouté ou pas encore? Là, c'est pas encore trop la période.
6: Je suis pas encore dans le game, là.
0: Non, c'est ça.
6: Ouais, non.
0: Toi, on
6: va y arriver au bout d'une heure et demie. Excusez-moi, vous venez de me réveiller. Non, je déconne. Les premiers albums étaient superbes, mais voilà, j'ai moins accroché. Après, c'est un peu comme. Je sais pas, tu sais, je vais pas dire qu'il faut choisir un de ses enfants, là. En plus, tu étais dans le studio. Mais, tu sais, c'est un peu comme choisir dans un groupe comme ça. Moi, j'ai toujours été plus attiré par, je suis pas musicien, hein. Je tiens à le spécifier aujourd'hui devant les micros. Mais, j'ai toujours été plus attiré par des choses un peu plus, avec de la mélodie, quelque chose de plus calme. Donc voilà, McCartney, ça m'a toujours plus parlé, même s'il fallait en choisir un, malheureusement. On est au milieu de l'émission, mais c'est vrai que j'ai toujours été plus attiré par les morceaux de Paul McCartney que par ceux de Lennon, même s'ils sont superbes aussi. Hein.
0: Personne ne va te contredire ici. Si ce n'est que, autant je préfère McCartney, autant je pense que celui qui a composé les meilleurs morceaux des Beatles, je pense que c'est John Lennon. Voilà, c'est mon avis, c'est ma take. C'est ma take ici ce soir.
6: Il va falloir
3: bravo de le porter.
6: Il va falloir combattre, là.
0: C'est ma take ici ce soir.
1: Jusqu'à 65, oui.
0: Ah non, jusqu'en 67 même. Strawberry Fields Forever, c'est le meilleur morceau des Beatles pour moi. Allez, voilà, bon, ouais.
1: Bien sûr.
5: J'aimerais juste...
0: Dis-nous.
5: Porter un petit mot sur I Need You, qui je
0: magnifique
5: crois est
0: morceau de
5: l'une des premières compos de George, si je dis pas de bêtises.
0: Ouais, son premier c'était Don't Bother Me sur With the Beatles.
5: Mais ça avait pas été écrit avant par John et Paul, non?
0: Non,
5: ok, d'accord.
0: C'est son premier morceau, c'est Don't Bother Me, mais c'est vrai qu'il a pas de morceau sur Hard Day's Night et je crois pas qu'il ait de morceau sur Beatles for Sale. Ou peut-être qu'il en.
1: Quand il l'a fait chanter dans Hard Day's Night.
0: Ah oui, en plus moi j'adore le morceau qu'il chante, c'est I'm Happy Just to Dance with You,
5: qui est magnifique.
0: Je trouve incroyable. Et peut-être qu'il en chante un autre.
5: Mais I Need You, je trouve que ça nous donne un petit aperçu de Rubber Soul. Moi c'est mon.
0: J'aime bien cette take.
5: C'est ma take.
0: J'aime bien cette take.
3: De toute façon, cet album il pose un peu les bases de la fin de cette première période avec le début, il fait la jointure des deux quoi.
0: Ah ouais, totalement. Non, I Need You là, cette guitare.
5: Ouais.
0: Non, I Need You, c'est un très très beau morceau de Harrison. Ouais.
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0: Ah non, I Need You, c'est très très bon. George Harrison, déjà un excellent compositeur, même
1: j'ai
0: si.
1: J'ai quand même derrière ça. Il y a une beat qui est vraiment en place.
0: Ouais, de fou. Mais je suis très d'accord avec ce que tu as dit. Effectivement, on ressent déjà un petit peu cette. Ce c'est côté presque pas encore psychédélique, mais cet aspect un petit peu qui viendra sur Rubber Soul, je trouve, qui d'ailleurs sort la même année. Rubber Soul. Ouais. Donc, Help, Codir, très très bon. Moi, pour le plaisir, j'ai envie de. Effectivement, passer un petit peu I've Just Seen a Face de McCartney que je trouve fantastique. On va se permettre de pas passer Yesterday parce que je pense que la terre entière l'a déjà entendu.
5: Si je peux me permettre, I've Just Seen a Face est aussi apparu sur une version américaine de Rubber Soul.
0: Oui,
5: et moi d'ailleurs, j'ai un petit peu le seum parce que j'ai une version américaine de Rubber Soul et j'ai pas.
0: Ils ont enlevé Drive My Car.
5: Exactement, j'ai pas Drive My Car, j'ai I've Just Seen a Face.
0: Donc, je suis
5: un peu partagé parce que ça reste un morceau excellent. Mais
0: cette époque-là, il me semble que la maison de disques qui
5: séparé,
0: aux États-Unis, il faisait pas du tout les albums de Beatles. Ouais. Il faisait Beatles 1, 2, 3, 4. Et il me semble qu'après ça, il y a l'album avec où ils sont au milieu, ils sont avec des bébés découpés. Ouais.
5: Quoi ?
0: Il y a une pochette
5: très
0: Beatles.
5: Recherchée. Je crois que c'est.
0: Tape ça. La pochette, c'est Yesterday and Today. Et la pochette de Yesterday and Today, en tout cas la première pochette, c'est les Beatles au milieu de viande et de poupons démembrés. Enfin, c'est ultra bizarre.
3: Ça,
0: quoi. C'est
3: ça
0: métal.
3: Me parle pas, là, ce que tu
0: c'est métal de ouf, quoi. Alors que.
5: Mais c'est très recherché, hein. Je crois.
1: Ils étaient obligés de faire sortir leur album Beatles, la maison de disques anglaise, par une petite compagnie américaine. Donc ils choisissaient pas tous les morceaux, etc. Enfin.
0: Ouais, c'était un petit peu bizarre. C'est eux qui faisaient leur sélection et qui faisaient des compilations et qui du coup respectaient pas du tout l'ordre qui était choisi par les Beatles
1: rien
0: en fait.
1: À voir avec les disques.
0: Ça brisait un petit peu l'intention des Beatles.
5: Et je crois que c'est jusqu'à Rubber Soul ou à Rubber Soul, ça y est, ils ont eu les versions.
0: C'est à partir de.
5: Enfin, même s'il y a eu un petit changement
0: Rubber Soul, il y a cette modification.
5: Ouais, bah du coup plutôt Revolver.
0: À partir de Revolver, là par contre, ce sera effectivement les mêmes albums des deux côtés quoi. Bon, du coup 65, on va passer avant de passer au prochain album. Effectivement, ils vont faire le concert au Shea Stadium qui à ce moment-là est le plus gros concert jamais réalisé. Il me semble, en tout cas aux États-Unis, ils font ça au stade de baseball de New York. Baseball de New York, où en fait, rendez-vous compte, à cette époque-là, il n'y avait pas de micro.

0: chanter.
1: Ah ouais.
0: Ben, je crois que Ringo, il avait déjà dit quelque chose en mode, je crois que j'ai jamais entendu, moi, tous les concerts de ma vie, et j'étais dans ma bulle, il fallait juste que j'aille tout droit, quoi. Mais il entendait, en tout cas, sur Shea Stadium, il me semble qu'il entendait aucun autre instrumentiste. Juste, il savait qu'il devait aller tout droit.
2: Il regardait les mouvements des guitaristes pour se placer.
0: C'est dingue. Alors, vous voyez Yesterday qu'on a en fond.
1: Et quand on écoute des versions live, c'est pas si choquant alors qu'ils s'entendaient pas, quoi.
0: Non, mais c'est fou. Mais c'est la blue professionnalisme.
3: Mais c'est des mauvais musiciens.
0: D'après Quincy Jones. Bon, allez, c'est bon. On est à la moitié de l'émission. Je pense qu'on va pouvoir se dire qu'on peut parler. Du coup, on rentre dans
1: ça y est.
0: Les Beatles partie 2. Et là, on est dans Rubber Soul. On est la même année que Help. Et là, on est sur l'album qui va changer la carrière des Beatles. Là, vraiment, une cover qui montre un petit peu, qui commence à virer psychédélique. Ouais. Une photo un petit peu étirée, un logo un petit peu psychédélique aussi. Ouais. Et un album fabuleux avec des compositions juste folles. Moi, c'est peut-être dans mon top...
1: Top 3
0: C'est dur à dire top 3 quand même. Hein. Mais peut-être, s'il est top 3, il est 3ème. Mais je saurais pas trop dire quand même.
4: Arrête avec tes tops, là.
0: Ah, mais c'est dur.
4: C'est trop dur. Là, à partir de maintenant, ça commence à devenir difficile.
0: Ah, là, ça commence à devenir bien dur. Bon, ben, Rubber Soul, que dire ? Ça commence déjà avec un Drive My Car absolument fou. Ouais. Mais l'enchaînement de cet album, c'est absolument fou, en fait. Il y a rien à jeter sur cet album, c'est dingue.
1: Si, sauf le dernier morceau.
0: Bon, voilà, le dernier, voilà.
1: On en parle pas.
0: Hein. Ouais, Run for Your Life, il fait mal, hein. Il fait mal.
5: Ouais, on en parlera, je pense.
0: Mais
2: même Lennon, on a dit qu'il haïssait ce morceau.
0: Bah, c'est lui
2: qui a fait le texte.
3: Ouais, est-ce qu'ils l'ont donné aux Stones, celui-là ?
0: Non.
5: Ils auraient pu.
1: Run for Your Life, qui décrit totalement un amant toxique qui frappe.
0: Qui menace de meurtre.
1: Oui, sa compagne. Ça me fait.
0: Bon, horrible. Voilà. Horrible morceau. Yes. Bon, John, à ce moment-là, il n'était pas très.
5: Run for Your Life.
1: If you can, little girl.
0: Horrible.
1: I catch you.
0: Mais bon, là, l'enchaînement de morceaux, Drive My Car, Norwegian Wood, c'est magnifique.
3: Ah, celle-là.
0: Norwegian Wood, c'est l'arrivée par le biais surtout de George Harrison qui kiffe ça, la musique indienne, qui ramène un sitar pour la première fois dans les studios. Et que ça, hop là, le sitar qui rentre. Première fois qu'il y a un sitar et première fois que dans la musique populaire, on ramène ce genre d'instrument aussi. Ouais. C'est assez dingo, et puis cette influence de la musique indienne va avoir une grosse répercussion sur qu'est-ce qui va se passer dans les prochaines années.
1: Et c'est une porte ouverte vers le psyché aussi, totalement. Influences indiennes.
0: Totalement, bah, c'est ça, parce que la musique indienne crée aussi une sorte de truc un peu lancinant et tout, qui crée de la transe, et finalement c'est ça qui est un petit peu la base du psychédélique aussi, quoi, et qui va être beaucoup repris par les Byrds ou des groupes comme ça aux États-Unis qui vont encore plus pousser ce délire-là du psychédélisme.
1: Ouais.
0: Après Norwegian Wood, on a You Won't See Me, oh my
1: incroyable.
0: God, quel morceau de fou furieux.
1: Oh là là. Incroyable, les cœurs. Ouais, c'est très très fort.
0: On se met un petit peu du cœur de You Won't See Me, non mais c'est trop fort. C'est dur de mettre qu'un morceau, mais... Oh là, ça arrive que sur le deuxième couplet, les oulalala.
1: George et John, je crois, qui font les
0: cœurs. C'est magique. Il a répondu. Ouais, ce morceau,
2: il l'a fait sur scène, ce morceau.
1: Ah, c'est...
0: C'est vrai que ça, c'est encore c'est pas le dernier album qu'ils font sur scène, je crois.
1: Non, c'est Revolver.
0: C'est Revolver, mais là, on arrive effectivement sur les derniers morceaux qu'ils vont pouvoir faire sur scène. On a aussi, sur l'album, c'est dur de...
4: Je vais tous les citer.
0: Je sais pas. Nowhere Man, c'est monstrueux. Think for Yourself, pas mal, mais pas un des meilleurs.
1: Juste pour revenir sur Nowhere Man, c'est aussi John, et c'est aussi à un moment où il est encore un peu perdu. Je trouve que c'est un peu la suite de Help. C'est la suite logique de Help.
0: Monstrueux Nowhere Man, des harmonies de fou. Think for Yourself, morceau de George, pas incroyable. The Word, le morceau en soi, c'est pas un de mes préférés, même s'il a un groove de fou. Mais pour le coup, je pense que c'est presque le morceau le plus important de cet album. Je vais m'expliquer. Parce que là, on est pour une des premières fois, pas sur juste les Beatles qui vont raconter une histoire d'amour. Là, on est sur un message d'amour universel et vraiment, du coup, en quelque sorte, le début du Summer of Love qui arrivera 2 ans plus tard. On est sur un moment où là on veut juste transmettre un message de paix, pas juste moi je suis amoureux, elle m'aime pas, ou elle m'aime, il faut que je la conquérisse et tout, qui est littéralement tous les morceaux des Beatles jusqu'à maintenant. Et là vraiment on est sur un moment où là ils comprennent aussi par rapport à ce qui se passe dans le reste du monde, la guerre du Vietnam.

0: notamment, où ça a peut-être pas encore commencé, mais il y a beaucoup de guerres. En tout cas, s'il n'y avait pas celle-là, c'est qu'il y en avait une autre. Hein. Ouais. Donc à ce moment-là, avec
1: pour leurs fans aussi, parce qu'ils en ont tellement, donc c'est un message un peu.
0: Ouais, totalement universel pour tout le monde. Donc vraiment, ce morceau-là, en soi, qui n'est pas un des meilleurs musicalement, mais qui en termes de texte, il y a vraiment un avant et un après. Ça va commencer à devenir un peu plus poétique, maintenant plus philosophique, en tout cas, surtout du côté de John. Hein, ouais. Parce que Paul McCartney, lui, va jamais lâcher les chansons d'amour. Et d'ailleurs, il va en parler dans Silly Love Songs,
2: ouais, hein,
0: son tube. Hein,
2: ouais.
0: Les gens en ont marre des chansons d'amour, mais j'ai l'impression que c'est pas le cas. Donc lui, il va continuer, alors que John, lui, va commencer à plus s'orienter vers des messages un peu plus politiques, activistes et philosophiques.
2: Jusqu'à
0: quoi.
2: My Valentine de Paul McCartney, je crois 2014, il s'arrête jamais faire des morceaux d'amour.
0: Le dernier album,
2: il
0: s'arrêtera jamais. Bon, et après, on arrive sur.
2: Michel.
0: Après The World, après The World. Non, c'est... Allez, on se met un petit peu Michel et puis on se reprend après parce que ça, je peux pas skipper.

0: Aïe aïe aïe, bon, il nous reste beaucoup de morceaux que je mets. Enfin, ce solo.
1: Solo de basse.
0: C'est un solo de basse.
2: Et oui, ce morceau pour la France. Pour le public,
0: pour le public français.
1: Ah, ce serait.
2: Pour les remercier de leur accueil, etc.
0: Ah ouais.
2: Oui.
0: Ah ouais, c'est quel morceau
1: basse
2: c'est
1: ou.
2: C'est McCartney qui l'a dit.
0: Ah ouais.
1: Basse ou guitare sur les notes. Sur les cordes basses.
0: Pour moi, c'est un solo de guitare. Hein.
1: Ouais.
0: Mais avec un tone que je trouve magnifique, quoi. Le tone complètement coupé, quasiment aucune attaque. Mm. Bah, le solo est magnifique. Michel, c'est un des meilleurs morceaux. Après, il y a What Goes On. Bon, c'est le morceau qui file à Ringo pour lui faire plaisir. Girl, Mamma Mia, que c'est bon. I'm Looking Through You, c'est monstrueux. Et là, on arrive sur, franchement, le meilleur morceau de l'album. Hein. Disons-le, on est tous d'accord pour dire que In My Life, c'est le meilleur morceau de Rubber Soul.
1: Mm. Oui.
0: Non?
1: Si.
2: Ouais, ouais.
0: Ah, je pense que là,
1: avec le petit solo de piano accéléré de George Martin, incroyable,
0: excellent. Ça. Merci d'en parler d'ailleurs parce que c'est vrai que ce truc-là de jouer avec les bandes, c'est un truc qui va commencer à beaucoup être fait à partir de l'album d'après surtout. Mais là, c'est vrai que pour celui-là, du
2: coup, ils ont enregistré plus lent.
0: Ouais,
2: crois.
1: Ouais, c'est ça.
3: Ouais.
1: Et il y a des versions justement.
0: Ils ont enregistré solo plus lent et long.
2: Et après,
0: long.
2: Ils l'ont monté un peu.
1: Et c'est un peu l'essence même aussi. Enfin, pas l'essence même, mais une des essences du psychédélisme, c'est jouer aussi
0: avec.
1: Ça,
0: totalement.
1: Et ça viendra plus tard. Il y a des choses à dire.
0: Dans un album, hein, ça arrive. Dans un album, on y est totalement
1: on
0: là.
1: On pense à certaines mouettes qui sont en fait des guitares.
2: Sur une guitare doublée avec le piano de George Martin.
0: Sur celui-là.
2: Oui.
0: Ah ouais.
2: Je crois que c'est doublé guitare et piano.
1: Moi j'avais vu que c'était juste le piano accéléré.
0: Ouais.
1: De ce que j'avais. C'est influence baroque.
0: C'est le baroque.
2: Ça me demande d'être précisé, je sais pas.
1: On va googler ça.
0: Bon, en tout cas, bon, In My Life. Bon, c'est allez l'écouter, j'espère que vous le connaissez déjà. Et après, il y a Wait, qui est pas mal. If I Needed Someone, qui est super. Et Run For Your Life,
2: le texte,
0: qui est pas bien.
2: Le texte de In My Life.
0: Ah oui, oui.
2: Il parle de sa vie, de son passé.
0: Ouais. Non, c'est un. Et puis les harmonies vocales. Voilà, là, cette voix là qui va chercher j'adore. McCartney en haut là. Oh my god.
3: Puis le
1: d'ailleurs,
3: la mélodie quoi. C'est un truc.
1: D'ailleurs, ce qui est intéressant, là, je viens de faire des petites recherches sur le solo d'In My Life. À la base, ils ont fait même des essais à l'orgamonde avant de.
0: Ah ouais,
1: ouais avant que ce soit finalement un piano.
2: Ouais, effectivement, il n'y a pas de guitare.
0: C'est que, au son, on a presque l'impression que c'est un solo de clavecin.
1: De clavecin, en fait, et c'était le but recherché aussi, je crois, avoir ces sonorités baroques.
0: D'ailleurs, le voilà.
1: Et même, je dirais même plus, la clavinette électrique.
3: Ouais.
1: On s'en rapproche un peu plus même que plutôt du
0: Ah, quel solo de
1: du coup qui est très dur à jouer à tempo pour les pianistes.
0: Ah ouais, il est dur celui-là.
1: Ouais, quand même. Ouais.
0: Bon, c'est vrai que j'ai pas trop parlé des singles là entre temps, mais c'est vrai qu'on a eu quand même Day Tripper et We Can Work It Out juste avant Rubber Soul. Et bref, bon, Rubber Soul, on peut s'arrêter, je pense. Il y a tellement de trucs à dire, j'ai peur d'oublier tellement d'informations, mais bon, en gros, Rubber Soul, c'est un méga tube. Enfin, c'est l'album, c'est un tube, ça se vend de ouf. Très très bon album, un des albums préférés de chacun de nous ici, j'imagine, mais parce que de toute façon, à partir de là, chaque album, c'est un de
1: nos albums. Ça s'envole,
3: oui, c'est ça. C'est ça le problème.
0: C'est quand même relativement assez fort. Que dire de plus, parce qu'après, il va se passer quand même pas mal de trucs, mais surtout après Revolver. Je sais pas que.
3: Ouais.
0: Là, disons que. Ah oui, quelque chose qui est intéressant, c'est déjà que Rubber Soul, là, ça va. Il y a un mec de l'autre côté du monde hein, qui écoute Rubber Soul, c'est Brian Wilson. Et il va dire vous savez quoi les concerts, j'arrête. Maintenant, je vais essayer de faire un album qui va être le meilleur album de tous les temps. Parce que là, les Rubber Souls. Enfin, Rubber Soul, c'est trop fort, donc il faut que je fasse mieux. Et donc, on va avoir droit au Pet Sound des Beach Boys, qui est un des meilleurs albums de tous les temps. Si ça n'a pas déjà été écouté chez vous. Faites-le après cette émission. Ouais. C'est un album cultissime, c'est magnifique. Les harmonies vocales, c'est sur un autre niveau.
1: Sur cet album, c'est...
0: Et du coup, et en parallèle à cet album-là, on a du coup les Beatles qui n'ont pas encore entendu Pet Sound parce qu'en réponse à Pet Sound, ils vont faire l'album d'après, les Beatles. Mais entre l'album d'après, du coup, que je ne vais pas dire le nom, et Rubber Soul, il va y avoir l'album Revolver, considéré par beaucoup comme peut-être le meilleur album des Beatles, en tout cas aujourd'hui, j'ai l'impression que ça penche vraiment beaucoup vers Revolver pour qu'est-ce qui est le meilleur album des Beatles. alors que j'ai l'impression qu'à l'époque c'était pas encore, c'était peut-être moins le cas, c'était plus Sgt Pepper ou Abbey Road. Et aujourd'hui c'est vrai que je vois tous les critiques qui commencent à mettre le Revolver en premier généralement de la plupart des listes des albums des Beatles.
4: Ça dépend des périodes ou c'est ce genre là, c'est la tendance du moment de...
0: La tendance, ça fait bien 10 ans que la tendance c'est de dire que Revolver c'est le meilleur album des Beatles.
4: Moi je crois que c'est le premier que j'ai écouté.
2: C'est un album qui est rock et ils jouent tous ensemble. C'est un des derniers.
0: C'est vrai.
1: C'est vrai.
0: Tout le monde est impliqué sur cet album. Beaucoup de compositions de George Harrison sur l'album.
1: Oh là là. Qu'est-ce qu'il est fort sur cet album.
0: Il est monstrueux. Et puis tout, effectivement, il y a encore une vraie unité entre chacun
1: et
0: des membres.
1: C'est avant la mort de Brian.
0: Et oui, Brian Epstein, il est encore là pour Revolver. Il me semble qu'il va décéder juste après. Ouais. On va en reparler. Enfin, parce que ça va concorder un petit peu. Bon. En fait, 66, c'est une année ultra importante pour les Beatles, il va se passer beaucoup de choses. Donc déjà du coup effectivement la sortie de Revolver, que dire, c'est l'album qui va lancer le psychédélique définitivement.
2: Il passe à un niveau un peu
1: plus haut. Tu parlais justement de leur ami,
0: c'est encore très roots et là Revolver on arrive sur un niveau de production. Dis-moi,
1: tu parlais de leur ami justement
0: Klaus Voormann,
1: exactement, qui fait la pochette d'album qui est magnifique. C'est peut-être
0: la meilleure pochette des Beatles.
1: Pour moi, c'est ma préférée.
0: Non, mais parce qu'elle est, folle. Bon, là, du coup, effectivement, en fond.
1: Pour ceux qui l'ont pas en visu, c'est un noir et blanc avec des dessins et des collages des Beatles. Ouais. C'est très
0: totalement fou. Totalement psychédélique comme cover. Ça concorde avec ce qu'ils vivent à ce moment-là. C'est l'arrivée aussi des psychédéliques qui commencent à triper de fou et ils commencent aussi. Ah ouais, il y a quelque chose d'intéressant que moi j'aime bien. C'est McCartney à ce moment-là. C'est un mec qui est très très très intéressé par tout ce qui se fait un peu de nouveau et il va faire il va monter avec des collègues, notamment avec Barry Miles, le Indica, qui est genre un salon de d'art
1: contemporain.
0: Exactement. Et c'est là-bas d'ailleurs que John va rencontrer Yoko. Mais Paul, c'est vraiment le mec qui va être le plus expérimental, alors que tout le monde pensait que c'était John le mec expérimental du groupe. En fait, c'est Paul qui à l'Indica commence à travailler sur pas mal de trucs et qui commence à péter son crâne sur l'utilisation du coup des bandes à l'envers ou utilisées en ralenti ou ce genre de truc. Bon là déjà le solo sur Taxman, hop, c'est un solo qui a été fait par Paul McCartney, voilà. Et tout à l'heure c'est vrai que je me suis réécouté ce qui est pour moi peut-être un de mes morceaux préférés de l'album,
1: Here Down Everywhere,
0: I'm Only Sleeping, de John Lennon, où on a un solo à l'envers, première fois peut-être de l'histoire. En tout cas, de la pop musique, en tout cas, c'est la première fois. Ces harmonies.

0: Bon, voilà. Bon, moi, c'est un des morceaux préférés de l'album. Hein,
1: on voit que ça change hein, déjà entre, entre leur dernier album et celui-ci.
0: Ouais, là, il y a encore un autre step qui a été franchi. Là, on est totalement dans le psyché. Hein, là, ce solo à l'envers, il est incroyable. Ça te met dans un mood automatique.
2: Ben, moi, là, ça m'a... j'entendais Hendrix, en fait, quelques années plus tard, qui refait ça sur Castle Made of Sand. Ou
0: oui,
2: comme
0: totalement.
2: Ça, en fait,
0: Jim Hendrix, grand fan des Beatles, hein, d'ailleurs. Qui va
1: Sgt. Pepper. Ben, voilà, incroyable.
3: Et inversement.
0: Hein. Et inversement, totalement. Complètement.
2: Mais du coup, c'est à partir de cet album, non, qu'ils arrêtent de faire des concerts et qu'ils disent.
0: Bon, si j'allais y venir, là,
2: Bon. Ah, je te spoil.
0: Ah, mais voilà, c'est bon. Bah, écoute, ouais, on peut en parler maintenant, effectivement. En fait, il y a plusieurs trucs qui se passent. Déjà, faut comprendre qu'à cette époque-là, les Beatles, non mais ils ont atteint un level de popularité qui est même pas compréhensible. Hein. Ça a jamais été vécu. Peut-être aller à la limite Elvis et encore, je suis même pas sûr. Et c'est à ce moment-là où John Lennon il va dire les Beatles, on est plus populaire que Jésus. Ouh là là, coup dur. Il fallait pas dire ça parce que les Américains, ils sont débiles et du coup, ils ont envie de tuer les Beatles et puis ils crament tous les Scuds et ça devient un petit peu dangereux pour eux de tourner. En fait, les Beatles déjà qui font que tourner, ils en ont marre, ils sont fatigués, ils ont pas le temps de faire des albums. Revolver déjà, c'est un album qui est quand même très très avancé alors qu'ils avaient pas tant de temps à donner à l'album, et en fait c'est notamment travailler sur cet album là qui va leur donner envie d'encore plus expérimenter. Ils commencent à expérimenter avec les bandes
4: lors des concerts. Ils ont eu peur parce que Ringo il mettait les cymbales comme ça pour éviter
0: qu'on leur tire dessus.
2: Non
0: mais il y a des angles de fou. C'est à ce moment là où il me semble qu'ils vont jouer qui les menace, mais c'est un moment aussi où ils vont aller jouer aux Philippines et que la reine des Philippines aux Beatles de venir jouer ou alors de juste venir manger avec eux, je sais plus, et ils refusent. Et là, à ce moment-là, ils sont à deux. Les mecs, ils sont en mode vous repartez pas du continent, en fait, vous rentrez pas chez vous allez être enfermés.
4: Ils
0: ont failli
4: rester là-bas. Oui.
0: Et là, ils passent pas très très loin de juste se faire enfermer, peut-être tuer, en fait, hein, parce que là, on arrive à un point où. Et là, George le premier, il me semble que c'est George qui en a le plus marre de tourner. Mais la décision est globale. George il dit moi j'arrête les concerts. Et du coup tout le monde suit un petit peu le mouvement. Là il faut arrêter le concert. Et en plus c'est à ce moment là où Brian Epstein en plus décède. Et du coup là ils ont plus leur papa quoi, le mec qui les aidait à tout organiser. Donc là c'est fini les concerts, on arrête.
1: Un des derniers concerts mythiques, c'est au Japon, je trouve. Je crois que c'est en 66 aussi, ou fin 65, qu'ils ont fait un concert au Japon, et toutes les vidéos qui restent sont vraiment géniales.
4: C'est pas le dernier au Japon.
1: C'est pas le dernier, mais c'est l'époque...
0: C'est la dernière tournée.
1: Et ils sont très très forts, et on voit que le public aussi japonais, on voit que là, véritablement, les Beatles se sont vraiment exportés à l'international. C'est un témoignage quand même de cette époque qui est très fort.
0: Hein. D'où les Beatles sont plus connus que Jésus, finalement, parce que au Japon, ils célèbrent pas fortement. Ils connaissent Jésus, mais... Non mais on arrive à un stade où il y a des gens qui peut-être effectivement connaissent les Beatles, c'est pas Jésus à ce stade-là quoi.
1: Mais il y avait rien de blasphématoire à dire ça.
0: C'était pas l'intention. Lui,
1: il a pas
0: justement,
1: dit qu'il était meilleur que Jésus, c'est différent.
0: Presque lui en fait ça lui plaisait pas en fait cette idée-là de se dire qu'il était plus connu. Lui il kiffait être connu, enfin il gagnait de l'argent surtout, mais être connu à ce point-là en fait c'est pas censé être vécu par quelqu'un et en tout cas c'est beaucoup trop et beaucoup trop pesant en fait de vivre cette vie et donc voilà, donc là beaucoup de choses qui se passent et du coup ça en vient au point où ils se disent on va arrêter les concerts. Avant de passer sur la suite, peut-être que un autre morceau de cet album, je sais que c'est le préféré de personne, mais je pense que c'est obligé de le mettre parce que c'est peut-être le morceau le plus important de cet album quand même.
1: Non.
0: T'as dit quoi?
1: Pardon.
0: Tomorrow Never Knows.
2: Moi je l'adore celui-là.
0: C'est
1: les mouettes.
0: Les mouettes qui sont
1: les mouettes à la guitare, c'est génial.
0: À l'envers. Mais moi ce morceau, j'avais un peu de mal à la base les premières fois où j'ai écouté l'album, je pense. Mais avec du recul, tout le rock très psyché, tout le rock, même une grande partie du métal. Ça vient de ce truc, enfin pas du métal, mais genre du doom ou ce genre de truc. Ça vient de.
1: Le métal, on en viendra. Il y a un morceau.
2: Il y a un morceau.
1: On en
2: parlera après. Il y a quelques années après.
0: Mais vraiment, cet album. Enfin, ce morceau, c'est un morceau où vraiment John, il pète son crâne. Il dit on va faire un morceau. Il n'y a que un accord, que une note. Mmh. C'est en do, il me semble, et c'est genre juste qu'un bourdon et par dessus.
4: Sa voix ressemble à celle du Dalai Lama.
0: Exactement, qui psalmodie en haut d'une montagne, ouais. Et du coup, il dit ça à Jeff Emmerich, du coup, qui il me semble, et là, c'est la première fois que Jeff Emmerich est l'ingénieur son principal des Beatles sur un album. Et du coup, l'idée qu'a Jeff Emmerich pour faire cette impression-là, c'est de passer la voix de John dans une cabine Leslie d'Orgamond. Et du coup, on a la voix de John qui paraît tourner un peu comme finalement
1: un trémolo.
0: Comme un trémolo, ouais. Justement. Et ce solo à l'envers encore. Ah non, il n'est pas à l'envers.
1: Non, il n'est pas à l'envers. Je crois, mais il est bidouillé de quelque chose.
4: Mais la batterie, c'est une boucle.
0: Ah, c'est une boucle la batterie.
4: Qu'il a fait Ringo et ils l'ont multiplié.
2: Ah, ouais. Ah, incroyable.
0: Pour moi, c'est un des meilleurs grooves de toute la carrière des Beatles. Ouais. Ce truc-là.

0: Il y a des violons à l'envers aussi, je crois.
1: Ah ouais?
0: Je crois.
2: Son là, l'arrangement, il est
0: vénère. Il est formidable.
2: Il y a des trucs qui se passent dans tous les côtés, des trucs à l'envers, des trucs à l'endroit et tout. Et le tout ensemble, c'est un truc. Bon, c'est très psyché.
0: C'est le morceau le plus psyché des Beatles, Beatles peut-être.
2: Ouais, oui, totalement. Ouais, totalement.
3: Je pense qu'à titre personnel, c'est un des morceaux qui, moi, à la découverte récente des Beatles, m'a le plus frappé. Parce que je me suis dit, mais ça sort aujourd'hui, ça.
2: Bah oui, totalement.
3: Ça, c'est Slift.
2: C'était mis pas là dans les albums précédents, parce que par un peu.
3: Ouais, j'ai moins écouté ça, mais effectivement, je me suis dit, ouais, mais c'est énorme claque. J'étais là, j'arrêtais pas de l'écouter, parce que je me dis, mais je comprends pas, en fait. Je comprends pas comment ça, en 66, c'est normal.
2: C'est du pur psyché, mais comme je vois, tu me parles de Slift, King Gizzard, ce genre de
3: groupe.
2: Ouais,
3: totalement,
2: C'est absurde de se dire que là, on est en 66, là, ce qu'on attend, c'est. Puis cette fin, c'est fucked up en fait, c'est un moment où les gars ils sont partis complètement en steak et c'est monstrueux.
0: Ils avaient plus rien à prouver donc ils se sont juste fait plaisir et ils ont exploré des univers
2: qui n'avaient pas été encore explorés parce qu'en fait on n'y est pas encore, là on y arrive, ils vont arrêter les concerts mais on est sur le plus grand groupe de à ce moment là, en tout cas sur ce moment présent et du coup c'est les premiers qui ont aussi la possibilité de autant expérimenter en studio. Normalement t'es en groupe, tu vas en studio, tu restes 2 jours, tu peux pas rester 2 mois dans ton studio et là à ce moment là ils sont pas encore restés 2 mois hein. Revolver, ils avaient encore des concerts à faire mais justement on y arrive, mais d'abord c'est dur de pas parler des singles aussi. Là on a quand même eu Paperback Writer et Rain, oh my god. Un face A face B absolument monstrueux. Paperback Writer c'est incroyable, mais Rain, psyché à la mort aussi. Hein. Ça, pour le coup, je sais pas si vous avez écouté les Birds, mais c'est littéralement ça. Hein,
0: la basse qui est très psyché. La basse,
2: la Hofner.
0: Et à partir de là, Paul.
2: Moi, c'est le morceau qui m'a fait décider de m'acheter une Hofner en basse. Hein. Mm-hmm. Je suis retombé sur ce morceau-là. La basse, le son qu'il a. Aucune attaque, rien.
0: Et on parlait des Beach Boys tout à l'heure.
4: C'est leur basse, mais c'est lui qui fait des notes aussi quand même.
2: Mais totalement.
4: Que c'est un super musicien.
2: Ah mais bien sûr, mais McCartney pour moi c'est un des meilleurs bassistes de tous les temps. C'est un des premiers à pas faire que les fondamentales. Il est aussi pas mal inspiré de James Jamerson, bassiste légendaire de la Motown, qui était un des premiers à faire des contre-mélodies aussi à la basse pendant le. Et McCartney s'inspire beaucoup de cette manière-là de jouer. Chacune des lignes de basse, voilà, ce sera rarement faire que les fondamentales. Pour ceux qui ne savent pas ce que c'est, les fondamentales en musique, c'est juste le nom des accords. Admettons, si les accords c'est mi et la, il fera faire que mi et la, quoi. Il va pas faire. Alors que McCartney, lui, jamais, il va rentrer dans ce genre de pattern. Il va créer des lignes mélodiques.
0: Il va partout.
2: Il va chanter avec sa basse et vraiment créer une ligne qui va être une sorte de contre-mélodie tout le temps du chant. Et c'est aussi ça qui fait la force de McCartney, qui fait que c'est un des meilleurs bassistes de tous les temps. Alors que techniquement,
4: Lennon l'a reconnu plus tard. McCartney avec sa basse, c'était
2: un virtuose. c'est ça.
0: Et juste pour en revenir, du coup, on parlait des Beach Boys tout à l'heure.
2: Ouais.
0: Faut qu'on parle de ce morceau qui est fait justement après Pet Sound, en opposition à Pet Sound et en particulier à God Only Knows, pardon.
2: Ouais.
0: C'est Here, There and Everywhere qui est.
2: C'est en réponse à.
0: Il a trouvé que c'était God Only Knows le plus beau morceau sur Terre.
2: Encore aujourd'hui, il le dit. Hein,
0: et il l'a fait vraiment ce morceau en opposition, et pas en opposition, mais plutôt en réponse, pour montrer que lui aussi était capable de faire des morceaux de cette beauté-là. Bon,
2: totalement. Chacun avec tout l'amour que j'ai pour Rizzer and Everywhere, on n'est pas au niveau de God Only Knows.
0: Non, mais pour moi, c'est peut-être mon morceau préféré des Beatles.
2: D'accord. Et même peut-être qu'en termes d'appréciation personnelle, peut-être que je préfère Rizzer and Everywhere, mais en termes de qualité de composition et d'arrangement, God Only Knows, c'est quasiment indétrônable dans l'histoire de la pop pour moi.
0: Tout à fait.
2: On pourrait se le passer, mais j'espère que vous le connaissez. Puis de toute façon, il nous reste qu'une heure et on n'est même pas arrivé. Faut qu'on trace surtout. Moi, j'ai envie quand même d'avoir un petit peu les jeux qu'a préparé Kevin.
3: C'est pas grave si on les fait pas.
2: Ce serait quand même fun de jouer un petit peu un moment. On se fait une petite pause avant d'arriver sur Sgt Pepper. Tu nous fais un petit jeu avec le Kev là.
3: Ouais,
2: on se donne un petit 5-10 minutes de jeu là.
3: Ça peut être un petit flash blind test en mode rapidité
2: ou alors tu nous sors ta guitare.
3: Fais les progressions, d'accord.
2: Voilà.
3: Allez.
2: Sors-nous la guitare et pendant ce temps on finit un petit peu de parler de cette époque là parce que à ce moment là Eh ben, il y a Paul McCartney qui va. En fait, Lennon. Est-ce qu'il a rencontré Yoko ou pas encore? Je crois pas. Peut-être qu'il rencontre. En tout cas, il la rencontre à peu près à ce moment-là. Et c'est le moment où Paul McCartney, il va décider de prendre un petit peu le lead du groupe et il va avoir l'idée du prochain album parce que maintenant, ils ont plus besoin de tourner. Et donc, ils ont d'une certaine manière envie de tuer les Beatles. Ouais. Et c'est ce qu'on voit sur la cover du prochain album. Alors qu'il est dans son avion, il entend l'hôtesse de l'air lui dire Salt and Pepper. Lui, ouais. Il comprend Sergeant Pepper. Il se dit ça ferait un nom d'album vraiment chambé. Et du coup, c'est le moment où il décide un petit peu de tuer les Beatles et de créer un groupe un petit peu parallèle qui s'appellera Sergeant Pepper and the Lonely Hearts Club Band. Et avant de parler de cet album, on va retourner auprès du collègue Kevin qui, du coup, nous a préparé quelques grilles d'accords. Et il faut reconnaître le morceau des Beatles par rapport à la grille d'accord. Il va pas la jouer exactement comme sur l'album. C'est
3: surtout pas parce que vous êtes trop fort en fait sinon.
2: Attends, mais je vais t'installer le micro vert.
3: Mais oui en fait sur... alors il y en a pas beaucoup. Faut pas que vous voyez. Hein. Je vais me cacher.
0: Regardez pas. Hein.
3: je vais.
2: Est-ce que tu peux gratouiller un petit peu? C'est quand tu veux. Pour les auditeurs qui veulent jouer avec nous, vous avez compris, il va nous jouer une grille d'accords qui correspond à un morceau des Beatles. Il faut deviner le morceau.
3: Ça peut être un test de rapidité là.
2: C'est parti.
3: Je vais essayer d'éviter les clichés du morceau.

0: Est-ce que tu peux le jouer un peu plus comme sur le Scud alors? Ça va le donner trop vite.
1: Je me rappelle plus exactement de la partie qu'il fait. J'ai juste relevé un peu les accords. Je pensais que
2: C'est dur. Hein.
0: J'arrive pas à l'entendre, mais je.
2: Ah, ce serait pas. Ouais, voilà. Évidemment.
0: Ah, mais oui, Back in the USSR.
2: Oui, Back in the USSR.
1: Voilà, bravo. Yes. J'ai eu peur. Je me suis dit.
0: Non, bien.
1: Le jeu est pas mal.
2: T'aurais dû faire le petit fond, tu sais, avec All the Ukraine Girls in the
1: Mia. Oui. Voilà, bravo déjà.
0: Premier point, c'est pour moi.
2: Bravo, Tom.
0: Mais c'est Clément qui m'a aidé un peu.
2: Why my guitar gently weeps?
1: Non.
0: And I love her.
1: Et plus un peu plus technique. Je vais.
0: Ouh, c'est dur. Alors vous avez une idée? Vas-y.
3: Pas du tout.

0: c'est une suite de cartes, donc c'est, ça peut être tout et n'importe quoi. Avec
1: Rocky Balcon.
2: Ah ouais,
3: c'est pas évident.
1: Tu peux donner une année ou pas?
3: C'est le rythme là, du morceau.
2: Je l'ai plus en tête. Ce que je peux vous dire, c'est un double morceau.
1: Ah. Un double morceau,
0: c'est sûr.
2: Ah, Day in the Life. Non.
3: Vas-y.
1: Ah, c'est dur.
2: Je sais plus si je le joue bien. Je l'ai.
1: Happiness is a warm gun.
2: Non, c'est sur. Je vous dis le nom de l'album.
1: Allez, au moins l'album.
2: Abbey Road.
1: Vas-y, refais.
4: Golden Slumbers.
2: Ouais.
1: Oh, d'accord.
3: Golden Slumbers.
2: Voilà.
4: C'est dur, hein.
1: C'est dur, le jeu.
2: Ah ben ouais, mais il faut...

0: Allez, viens, 1-1.
1: Mais je suis content parce que c'est pas si facile.
0: Ah, c'est super dur.
1: Mais bien. Parce que vous êtes très fort.
0: Ah ouais, non. C'était pas si bien. Allez, vas-y, la suite, hein, si t'en as quelques-uns.

0: Ok, ça c'était le refrain.
1: C'est pareil, c'est une suite de cartes.
0: Oui, mais c'est ça qui est. Il faut avoir bien la mélodie. Ouais.
2: C'est si dur.
0: Ouais.
2: Vas-y, refais.
0: Sachez que la mélodie part en avant le premier temps de l'accord.
2: Ok.
1: Ce serait pas All My Loving?
0: Non.
2: C'est ce que j'allais dire.
0: Mais il y a un petit love qui se cache dans le titre. J'en dis pas plus.
1: Vas-y. Love Me Do.
2: Oh, lui.

0: Non.
1: Ah, je l'ai pas. Je l'ai pas du tout. T'as l'album? Tu peux nous donner l'album? Est-ce que c'est un single, ouais, ça, non? Ou c'est,
0: non,
1: c'est...
0: Non, attends. Je suis bête.
1: Regardez pas.
0: Hop, c'est dans les tout premiers albums. Okay.
2: Ah, c'est dans les tout premiers albums.
1: Mais tu fais exprès le tin tin tin tin tin tin, c'est un truc comme ça un peu en termes de rythmique ou
0: C'est dans l'album Hard as Night. Bah, je fais une rythmique exprès très bateau. Hard as Night.
1: Oh là là.
3: Can't Buy Me Love.
0: Ouais.
1: Ah purée. C'est ça?
0: Ouais.
1: Can't Buy Me Love.
3: Ah oui, bah oui, c'est dedans.
4: C'est très dur. Attends, là.
5: Tu nous as eu là.
4: C'est très frustrant.
0: En fait, je suis ouais. Parce que en fait, un jour, je lui ai fait un blind test à Tom et moins d'une seconde, il avait les morceaux. Je me dis, il faut que je le challenge.
4: Faut
0: en fait.
4: Que je le coince.
0: C'est ça.
1: Bon. On s'en fait un petit dernier ou quoi?
0: Un petit dernier. Ouais, plus simple. Je vais essayer de me rapprocher un peu plus d'une.
3: T'as vu comme on est nul, tu peux te rapprocher du style.
1: Te rapproche pas trop, non?
0: Non, mais après, il y a le fait de se rapprocher, mais je connais moins bien les morceaux que vous, donc je me suis juste noté surtout les progressions d'accords. Ouais. Alors, je peux moins aller dans le détail des accompagnements parfois, ce qui, du coup. C'est ça.
3: Alex and B.
0: Voilà, ça c'était le test de vitesse.
3: une autre.
5: Là, déjà, oui.
0: Celui-là, il peut être pas mal. Yes, c'était le dernier de ma liste. Faut que je me souvienne un peu du truc. Ah, oui, voilà.
3: Something.
1: Ouais. Ah, foiré!
3: Le nid des vols qui tombe sur un sol, qui revient sur un...

0: ça me tait pas ça, je crois. Non, à la
1: c'est,
0: fin.
1: C'est une descente chromatique.
0: Ah oui, effectivement.
1: Ça passe au sol, ouais.
0: Exactement.
2: Ah, c'est
0: oui.
2: Clément qui remporte le jeu.
3: Eh
2: hein.
3: Oui.
0: C'était un. Alors, j'en étais mi 7. Mais en fait, c'était surtout mi basse de sol dièse.
2: Attends, non, la mineur.
0: Non,
2: je sais.
0: Non ça fait. Ah. C'est ça en fait.
1: Mais tu joues en do, tu joues en do là.
0: Non. Là il était en do, ouais.
1: Oui. Normalement le And I don't wanna live, ça commence en.
0: Ah mais oui.
1: C'est un la mineur, non? Ah oui. Ah oui, c'est trop fort cet accord. Très très fort.
0: Voilà, c'est ça que j'ai loupé, que je vous ai fait un mi 7 alors que voilà. Je vous mets des bâtons dans les roues, hein. Ah,
1: non, c'est très fort.
0: Voilà.
2: Bah, merci beaucoup,
0: bravo
2: Kevin.
0: À vous. Bravo. J'espère merci que c'était pas trop frustrant.
2: Un peu, mais c'est ça qui est bon.
0: Et oui, il faut voilà.
2: Faut galérer un petit peu.
0: Je voulais vous faire galérer, donc je suis très content.
2: Eh ben, merci beaucoup.
3: C'est arrivé.
2: Merci bravo. Beaucoup. C'est l'occasion de revenir, du coup. On revient à Sgt Pepper. On est en 1967. Et du coup, effectivement, ils veulent tuer les Beatles. Ça se voit sur la cover. On a le groupe des Sgt Pepper qui regarde. Non. Et, non, c'est quoi? Ils regardent où ça? Ils regardent une sorte de d'enterrement, du coup, de skater les Beatles avec les anciens Beatles d'ailleurs qui sont à côté
4: ouais.
2: Et qui sont avec entourés de plein de gens qu'ils admirent ou en tout cas beaucoup de gens célèbres. C'était pas le but tant que ce soit des gens qu'ils admiraient, mais juste des gens célèbres. Alors qu'on a Clément qui fuit les studios, dégoûté d'avoir. Non, il a gagné en plus. Donc,
3: mais oui, il a gagné.
2: Donc Sgt Pepper, que dire si ce n'est peut-être le plus grand album des Beatles, en fait, album concept pour la première fois. Après, même si le concept, en réalité, ils le tiennent que sur trois morceaux. Hein. Ils font Sgt Pepper, où ils annoncent l'arrivée de Billy Shears, qui arrive, qui est le personnage de Ringo Starr dans le groupe, qui va venir chanter With a Little Help from My Friend, et après ils vont partir complètement autre part, et ils vont revenir du coup fermer avec le Sgt Pepper reprise. On parlait tout à l'heure de Jimi Hendrix, grand fan des Beatles, qui va reprendre avec son groupe d'expérience le Sgt Pepper au lendemain de la sortie de l'album, hein, si je ne m'abuse, avec Paul McCartney qui était dans la salle à ce moment-là. Et voilà, que dire, c'est pas encore trop l'album de la Discord, ça arrivera après. Néanmoins, c'est un album dans lequel les autres Beatles, à part Paul et John, mais surtout Paul, en fait, c'est un album qui vraiment tient à cœur à Paul. Et George, il se sent pas du tout impliqué dans cet album. Il me semble que quand on a revu l'anthologie il y a pas longtemps avec Clément, il me semble qu'ils disent que il se sentait pas vraiment partie intégrante du groupe à ce moment-là, Ringo et Georges, hein, ils se sentaient carrément mis à part, dans mon souvenir. C'est ça, papy, tu corriges-moi. Hein,
5: Ouais, non, mais c'est, j'ai entendu ça aussi. Ringo a appris à jouer aux échecs pendant l'enregistrement de cette Sgt Pepper.
2: Ah, c'est ça. C'est la première fois où les Beatles peuvent se permettre d'expérimenter longtemps en studio. Ils passent, je sais pas combien de temps en studio pour cet album-là, mais ils se permettent d'y passer. C'est la première fois de leur carrière, je crois, qu'ils sortent. Quoique non, Revolver, c'est le seul qui sort en 66. Mais là, pareil, en 67, ils ont le temps de sortir. Ah, quoi non, il y a un autre Scud qui sort en 67, je dis n'importe quoi. Mais ils passent quand même beaucoup de temps en studio pour faire l'album Sgt Pepper. Et à juste titre, l'album est fantastique et les arrangements atteignent des niveaux qu'ils n'ont jamais atteints avant. Bon, évidemment, on a le classico Sgt Pepper, ça c'est. Il n'y a rien à dire. Hop, c'est un grand. Hop, j'avance un petit peu. Voilà, grand classique, évidemment. Ouais. With a Little Help from My Friend, qui est incroyable, reprise légendaire aussi de Joe Cocker. Mais pour moi, bon, déjà, le psychédélique là, c'est Lucy in the Sky avec là les bandes qui font. Là, John qui chante très aigu, c'est parce que aussi sa bande elle a été accélérée. John il chante pas
6: aussi aigu comme ça.
2: C'est quoi cet instrument?
3: C'est un
5: orgue, je crois.
3: Ah, oui.
2: Non.
3: Si, mais avec
2: les
3: harmoniques aiguës boostées au max, je pense.
2: Okay. C'est vrai que ça sonne bizarre.
3: Mais c'est pas un amande, je crois que c'est un orgue.
2: Non, ok. Un farfisa, non, ça n'existait pas encore.
3: Mais peut-être que c'est doublé avec une sorte de clavecin ou clavinette.
2: Ouais,
3: peut-être que
2: possible.
3: Ça serait doublé, ce serait pas impossible.
2: De toute façon, il existe des milliers de pages pour aller vérifier ce genre d'informations et des milliers de livres qui expliquent quels instruments sont joués, sur quel morceau. Voilà, grand classique ce refrain. Cette guitare aussi avec une sorte d'effet. C'est même pas un trémolo, c'est
3: du coup c'est Paul qui joue l'orgue dans la première partie et c'est un orgue Lowry.
2: Ok.
3: Lowry. Voilà.
2: Ok.
3: Pour les geeks.
2: tout cas, bon, ouais, cet arrangement que je trouve fou. Et puis c'est la première fois aussi où, en termes de texte, on rentre dans le psychédélique. Parce qu'avant, quoique Tomorrow Never Knows, ça parlait, c'était quand même assez psychédélique dans le texte. Mais là, bon, sans parler évidemment du Lucy in the Sky of Diamonds ou les initiales, ça fait peut-être LSD. Bon, ça, est-ce qu'on y croit, on n'y croit pas. En tout cas, ce qui est sûr, c'est qu'à ce moment-là, ils étaient en plein dedans. Ils étaient en plein dedans. Là, les champignons, le LSD, la weed, là, ça tournait un maximum dans le studio. Donc,
3: peu importe d'ailleurs, si c'est une coïncidence ou pas, c'est...
2: Dans tous les cas, c'est une réalité.
3: C'est une réalité.
2: D'ailleurs, je sais pas si c'est pour cet album-là ou si c'est celui d'après, mais il y a un moment où John Lennon, il pète un carré de L et il se sent pas très bien ou un truc comme ça, il a un peu trop chaud et du coup il l'amène, il y a quelqu'un qui est pas au courant qu'il est en train de triper et il l'amène sur le toit d'Abbey Road et il le laisse sur le toit et après ils repartent enregistrer, je sais plus si c'est Paul ou George qui le laisse en haut comme ça et après évidemment ils sont où John? Enfin il est où John? Bah il est sur le toit et tout, mais il vient de péter du L et tout, il tape un coup, ils ont trop peur qu'il est sauté et tout, mais il était encore là.
4: C'est vrai.
2: Du coup c'est un moment où ça expérimente pas mal, surtout Lennon et Harrison qui expérimentent beaucoup avec les psychédéliques. Et du coup, ça se retrouve beaucoup sur, en particulier sur ce morceau-là, où d'ailleurs le texte est très très inspiré de comment il s'appelle celui qui a écrit Alice au pays des merveilles, c'est Lewis Carroll. Donc un texte très inspiré de cet univers-là. Du coup, voilà, bon, vous écouterez les paroles, mais on est vraiment sur un truc Girl with Kaleidoscope Eyes, par exemple, ce genre de choses. Mais enfin, tout le texte est vraiment mortel. Après, on a Getting Better qui est incroyable.
3: Incroyable.
2: Je suis retombé dessus tout à l'heure là. On l'oublie trop souvent, mais.
3: Ouais.
2: Et puis comment ça Doudoudoudou. Le groove là. Toi, papy, à ce moment-là, quand tu reçois cet album, est-ce que c'est à quel album où tu sens vraiment que là on a changé de dimension? Est-ce que c'était avec Rubber Soul, Revolver ou Sgt. Pepper?
5: Oui, là, on passe dans une catégorie.
2: Toi, quand tu l'as entendu là, cet album, est-ce que c'est.
5: Oui, je me rappelle très bien. J'étais. Chez moi, donc avec mon frère et des amis qui ont amené l'album. Et ils ont passé One I'm 64 avec le solo de piano.
2: Ouais.
5: Voilà, ce solo de piano.
2: Ouais. Voilà. Ah non, le Sgt. Pepper, c'est fort. Hein. Du coup, quand tu l'as écouté pour la première fois, ça t'a marqué quand même.
5: Oui.
2: C'était ton groupe préféré déjà à ce moment-là ou...
5: Bon, oui, depuis.
2: Ah ouais, déjà. Depuis bien longtemps.
5: Hardest Night.
2: Ah ouais, ok.
4: Ça fait 4 ans, quoi.
2: Ah ouais, non, mais là, effectivement, on est sur de l'excellence, là, pur et dur, cet album. Donc, Getting Better, incroyable. Fixing a Hole, qui est super chouette, où les gens ils pensaient que c'était une chanson pareille sur la drogue, sur le fait de se piquer, combler un trou. Mais bon, Paul a beaucoup démenti ça et je pense que c'est pas vraiment réel. Je pense pas que Paul se piquait quand même. Alors qu'on sait que John, lui, il est tombé un petit peu dans les roues à la fin des Beatles. Et puis moi, on parle d'arrangement.
3: Ah, She's Living Room.
2: Merci, monsieur.
3: Avec la harpe qui est magnifique.
2: Vous savez qu'on n'a pas reparlé de Eleanor Rigby tout à l'heure, mais bon, on en avait déjà parlé. Ouais. Mais là, on est encore une fois sur un morceau typique de McCartney qui se fait plaisir avec une balade magnifique et avec un arrangement totalement classique en fait. Il n'y a pas de guitare. Il y a un piano peut-être, mais même pas. Et puis on a cette confrontation encore une fois entre les deux visions de Paul et de John, avec lui qui dit She's Living Home, qui parle de la fille qui est partie de chez ses parents, et puis après John qui interprète les parents We didn't know it was wrong, tout ça
3: c'est
2: là,
3: très, très fort.
2: Qui vient appliquer un petit peu ce petit côté un petit peu piquant toujours. Voilà quoi, enfin quel morceau, quels arrangements.
3: Ouais.
2: On n'est pas là pour vous faire écouter particulièrement
3: si,
2: le Beatles,
3: si, si.
2: On est là pour vous donner envie. C'est vrai qu'on a beaucoup écouté au début, là un peu moins, alors qu'on arrive dans le bon. C'est parce qu'il reste pas tant de temps que ça, et puis il nous reste tellement de choses à dire. Mais là, She's Living Home, c'est.
0: Oui, il m'a fait beaucoup penser à. Je sais pas pourquoi. À ce que Kate Bush, elle a pu faire dans ses albums après.
2: Ok.
0: Et. Ce
2: morceau
0: Ouais.
2: Ok. J'ai très peu écouté Kate Bush.
0: Moi, il y a un album que j'ai pas mal écouté de Kate Bush. En fait, quand j'ai écouté Sgt. Pepper pour la première fois, j'ai fait oh putain, ok. Ça me fait grave penser à ce. Je sais pas.
2: Tu comprenais un petit peu la parentalité.
0: Bah, après, il y a plein de trucs que j'ai compris du coup sur la musique en général. Mais
2: c'est ça,
0: du coup, je me suis dit ah ok, peut-être que ça vient de là, peut-être qu'il y a une filiation.
2: Ouais, complètement.
0: Mais voilà.
2: Moi, c'est que pour toi, papy, qui a connu l'avènement des Beatles et tout ce qui est arrivé après, c'est vrai que c'est différent de nous qui avons juste vu l'après. Et après, quand on revient et qu'on écoute les Beatles, ça nous donne des clés pour comprendre l'histoire de la musique en fait. Parce que les Beatles, pour ceux qui n'ont pas vécu en temps réel, je trouve que c'est différent. Quand on approche ce truc-là, on comprend un peu pourquoi la pop musique est ce qu'elle est aujourd'hui, quoi. Et on comprend toute cette parentalité et pourquoi les Beatles sont un peu à la base
3: de
2: tout
3: ça.
2: Et
3: nous, on n'a pas eu à attendre. Quand tu découvres les Beatles, tu t'enchaînes tout et tu et c'est un feu d'artifice. Mais de découvrir petit à petit,
2: ça devait être.
3: On était, enfin, vous deviez être tellement plus dans l'attente
2: ça devait être dingue d'attendre un nouvel album.
5: Il y a la mélodie.
2: Ouais.
5: Les arrangements.
2: Ouais, ouais, c'est parfait.
5: La façon d'interpréter.
3: Et il y a une vraie évolution qui se sent dans chaque album.
2: Ouais, chaque album, c'est une nouvelle révolution. Ouais. Hein.
4: Vous prêtez à attendre pas trop pour le coup.
3: C'est vrai.
2: De quoi ?
4: Contrairement à un artiste aujourd'hui qui met des mois, voire des années à élaborer un album. Voilà, t'as des artistes que tu apprécies, que vous appréciez autour de la table, qui sortent des albums tous les 4 ans, 5 ans. Eux, ils sortaient.
2: Deux par an presque.
4: Ouais,
1: en 8 ans,
2: ils ont sorti 13 albums.
4: Ils ont charbonné, quoi.
2: 13 albums en 7 ans. Ouais.
5: Enfin, ils ont mis 6 mois pour le faire.
2: Lequel ? Sgt. Pepper.
3: Ouais. C'est dingue.
1: Ah non, c'est fulgurant.
2: Ouais, c'est fou. Que dire ? Mr. Kite, très très cool, un délire, un petit peu psychédélique aussi, parce que
1: je pense que c'est un de mon
3: gala de charité, je crois.
1: De quoi ?
2: Non, c'est un cirque, c'est une affiche de cirque.
3: C'est pas un gala de charité.
2: Alors ?
3: Pardon.
2: Bah super, t'es viré.
1: T'es viré. Là, il m'a marqué à vie ce morceau. Ouais. Je l'adore de tout mon cœur.
2: Ouais, Mr. Kite, il est spécial. Hein.
1: Ah ouais, il me met dans un mood bizarre, pas normal. Ah ouais.
3: C'est vrai que c'est très cool. Ouais, c'est très.
1: J'avais jamais entendu vraiment.
2: C'est absurde ces arrangements là. Toutes les. Je sais pas comment ils ont. Faudrait revoir, mais je me demande s'ils sont pas allés chercher dans les. À Abbey Road, dans toutes les bandes, les stocks, ouais, ça. Ils sont allés chercher plein de trucs qu'ils pouvaient mettre en reverse, en accéléré. Ouais, c'est ça. Non, là, c'est Mr. Kite, c'est encore des expérimentations folles, et puis après, derrière. On avait déjà eu un morceau totalement influencé indien sur l'album précédent avec Love You Too. Et là, on arrive avec Within Without You, ou encore on est sur un délire.
3: Ouais, un délire.
2: Bon, voilà.
3: C'est pas le meilleur album.
2: C'est le skip de l'album.
1: Il fallait qu'il arrête avec la cithare, je suis désolé.
3: D'ailleurs, il y a une anecdote là-dessus. Il y a des théories qui disent que c'est le dernier album de la face A de l'album.
2: Et comment ça ? C'est le dernier album
3: de le dernier morceau de la face A de cet album. Et que du coup, il serait placé là pour que les gens puissent directement passer, les skipper.
2: Tu passes à la phase B, là.
3: C'est ça, vu que dans tous les cas, dans un morceau, tu dois tourner le disque, tu pouvais t'arrêter dès qu'il commençait là.
2: Ah, c'est vrai que l'album, autant il est parfait, autant il y a peut-être. Allez, moi, il y a un deuxième morceau que je trouve. Parce que When I'm 64, après, il est incroyable. Là, on est sur les morceaux de Mémé, de Paul McCartney.
3: Les morceaux rétro de McCartney.
2: Les morceaux que détestaient les autres Beatles à chaque fois. Lennon et Harrison, ils disaient, ouais, c'est les morceaux de Mémé, ça. Et on avait un ou deux par album à chaque fois, et ça rendait fou Lennon, surtout, qui détestait ce genre de morceaux. Lovely Rita, derrière, qui est incroyable. Et puis là, moi, Good Morning, qui est peut-être presque un skip pour moi encore, là. Good Morning, c'est pas mal, hein, mais ça
3: C'est un peu psyché, hein.
2: Psyché, vraiment. Ah, il est pas mal. En vrai, il est pas mal.
3: Avec les cuivres qui saturent là.
2: Ouais, saturent à mort, ouais.
3: Ah, c'est dingue.
2: Et puis les changements.
1: Ah, c'est des cuivres là dans le bras et droite.
2: Ouais.
1: J'ai cru qu'ils avaient mis une guitare, tu sais, dans la table et qu'ils l'avaient fait saturer.
2: Ouais. Non, c'est un arrangement de cuivres mais qui sonne bizarre. Hein.
1: Ah ouais. Mais ouais, voilà.
3: À niveau gain là, ils se sont fait plaisir.
2: Après, on a Sgt. Pepper reprise et puis après.
3: Le
2: Ouais, après peut-être le meilleur morceau de l'histoire des Beatles.
1: De l'histoire de la musique.
2: Voilà.
1: Non mais
2: sans
1: trop rire de ça, tu vois,
5: un jour dans la vie.
1: Ah ouais, là c'est ça.
2: Collage entre deux morceaux, un morceau de Lennon et de McCartney qui avait rien à voir un peu à la base et qu'ils ont un petit peu collé un petit peu par la force des choses.
3: Mais qui marche tellement bien. Le raccord entre le moment où McCartney fait sa partie et on revient au thème de John Lennon, c'est juste parfait.
2: Puis avant d'arriver sur la partie de McCartney avec l'orchestre qu'ils ont ramené où ils leur ont dit bon, vous allez de la note la plus basse de votre instrument à la note la plus
3: avec des tempos tous différents.
2: Tous différents
1: ils avaient le timer qui
2: sonne. Au début de la partie de McCartney, on a le réveil qui sonne, qui n'était pas prévu d'être gardé. Exactement. Finalement, ça marche parce que le premier truc qu'il dit,
3: c'est Wake up,
2: fell out the bed. Ouais. Et du coup, ils conservent finalement ce truc-là. Ils n'avaient pas vraiment le choix que de le garder, finalement, ce truc-là.
5: Mais la voix de George Martin, quand ils ont entendu Lennon démarrer le morceau, il paraît qu'ils étaient tous...
2: Ah ouais ?
3: On peut s'écouter, je pense.
2: Je pense que s'il y a bien un morceau qu'on peut s'écouter entier, et on va dépasser peut-être un peu, hein, ça fait chier. Oh là là. Allez, c'est pas grave, on s'écoute, c'est No Life quand même, c'est normal. On se l'écoute en entier, et on se reprend après.

0: Et pour cet accord, pour cet accord final, il me semble, hein, si je dis pas de bêtises, qu'ils ont ramené plein de pianos dans le studio studio B de Abbey Road. C'est le studio B, le studio dans lequel ils ont enregistré Le Grand. Il me semble, hein, ou c'est le studio A, je sais plus. Bon bref, en tout cas,
1: c'était très compliqué à mettre en œuvre.
0: Ouais.
1: Ils ont galéré à être synchro pour.
0: Mais sur les anthologies, il y a une version, il me semble, où on les entend faire l'accord en boucle et tout avec McCartney qui fait 1, 2, 3 et qui s'envoie comme ça, et ils ont ramené je sais pas combien de pianos dans une salle pour enregistrer ce truc là et garder vraiment le pied sur la pédale de sustain le plus longtemps possible pour garder ce truc là. Et même il me semble qu'après derrière le vinyle, ils avaient fait en sorte que hop, et ce truc là tournait en boucle après à la fin du vinyle. Il me semble que c'est un vinyle qui se, où normalement sur les vinyles quand ça arrive au bout, t'arrives dans la partie un peu noire et après hop ça sort. Et il me semble que sur l'album Sgt Pepper, qu'ils avaient fait en sorte qu'une fois que t'avais fini, tu pouvais continuer, ça continue à tourner, ça crée une boucle, il me semble, hein, faut à vérifier.
1: Ah, peut-être sur les premières.
2: Ils voulaient faire des trucs suraigus pour que les chiens aboient.
0: Ah, c'est pour ça qu'il y a le truc avant.
2: Que les chiens qui entendent.
3: Ça, on l'entend, c'est des petits blagueurs quand même.
0: Ils sont complètement à l'ouest, hein, les frérots. Non, et puis là, que dire, 67, il y a quelques tubes de fou. Bon, Sgt Pepper, on va arrêter avec Sgt Pepper. Évidemment, hein, je préfère juste prévenir, on oublie des milliers de choses à dire, hein, mais là on parle du plus grand groupe de tous les temps, il y a un milieu.
1: Trois heures ne suffit pas.
0: Je pourrais faire une émission sur chaque album, en toute honnêteté. En tout cas, à partir de Rubber Soul, je pense que ça mériterait, et peut-être même qu'un jour je le ferai, voilà.
4: Ou sur chaque Beatles.
0: Sur chaque Beatles, même.
4: C'est vrai. Comme les films qui vont arriver.
0: Comme les films qu'on ira voir, hein, d'ailleurs.
4: Ah oui.
0: Donc, Sgt Pepper, ça s'arrête, après derrière, il va y avoir des trucs de fou. Déjà, un double Scud avec Penny Lane en face B qui est incroyable, et pour moi en face A, ce qui peut-être est le meilleur morceau des Beatles, hein, franchement,
1: Strawberry
0: Field Forever,
3: monstrueux.
0: Je pense que peut-être, non, j'allais dire finir avec, mais on finira avec Now and Then, ça me paraît être le mieux quand même. Mais donc là, c'est l'arrivée du Mellotron déjà, première fois qu'on a du Mellotron, je pense.
3: C'est Paul qui amène ça, non?
0: C'est Paul ou John, je sais plus.
1: Oui, c'est Paul qui le joue.
0: Ouais, c'est Paul qui
1: Mais il y a des extraits, je crois, de déjà 64 où John jouait déjà cette progression d'accords sur il me semble. Alors, je suis trompé, mais il me semble que cette progression d'accords, il l'a gardée pendant très longtemps. Et on le voit bien, hein, des notes pas mal du reste, mais en tout cas de l'après, quoi.
0: Quelle boucle. Et du coup, le Mellotron, pour ceux qui savent pas, c'est un clavier où dedans il y a plein de bandes, justement. Et quand t'appuies sur une touche, ça va faire défiler la bande. Et du coup, là, en l'occurrence, c'est un Mellotron avec. Enfin, il y a plusieurs effets à chaque fois, mais là, du coup, c'est un Mellotron avec un effet flûte. Et puis, cet arrangement. Moi, je trouve que c'est le morceau le mieux arrangé de tous les Beatles. Chaque couplet est différent du couplet précédent, il y a un arrange, ça monte en intensité, ça redescend, les refrains ils sont. Et puis la Ringo Starr. Non mais voilà, merci. Non mais faut parler Ringo, c'est facile de dire que Ringo c'est le moins bon des Beatles et tout ça, mais le travail qui là-bas derrière, c'est juste monumental. Tomorrow Never Knows, et puis là, c'est le groove, c'est ce qu'il faut.
1: Ah. Il est juste. Il est juste par rapport au Beatles.
0: Ouais, il fait ce qu'il faut faire à chaque fois et il va faire en sorte que le morceau. Ouais, non, mais ce morceau c'est en entier pour moi. Je suis désolé. Hein. On se reprend après parce que je peux pas.
4: Calme-toi.
0: Ça là. Non, c'est après. Ok, bon, on se reprend après.

0: Ouais, est-ce que c'est Georges qui fait ce petit, ces petits riffs de guitare?
1: Ah ouais, genre, je ouais, pense. Je ouais. Bah, c'est très inspiré musique indienne, ce ouais, genre de truc.
0: C'est
1: donc, ouais, bon, strophe. Bon, là, donc là, deux énormes tubes. Et puis ah après, là. Dans la folie, enfin, dans la suite, ils font deux autres morceaux aussi, deux autres singles avant le prochain album.
2: Et quand c'est sorti cet album, c'était un mono, cette Jump
1: Ah ouais?
2: Mmh.
1: Ah ouais
2: mmh. Ah là, et George Martin, il a dit, celui qui n'a jamais écouté George, Sergeant Pepper en mono.
0: Non, mais jamais pas, écouté, c'est pas possible, Sergio. Ça, on arrête là. Morceau en mode avion posé sur la table loin.
3: Il
0: l'a
3: jeté par terre.
4: Chier ça.
1: Donc oui, effectivement, c'était en mono. Il ouais. disait quoi, George Martin que...
2: Il a dit que celui qui n'a jamais écouté Sergeant Pepper en mono n'a jamais écouté Sergeant
0: ah ouais.
2: Pepper.
0: Parce
2: que si c'est fait, sorti en mono.
3: C'est trop ah ouais. Berryfield était un single.
2: Parce que là, on entend la batterie à droite, le truc à gauche.
1: Ouais, ouais. Mais ça, ouais. Sergeant Pepper, je sais. Ouais. Sergeant Pepper, je sais. Attends, ça sort avant Sergeant Pepper?
3: Je crois que le single sort avant.

0: je crois, il y a quelques jours, l'anniversaire de ce morceau.
1: Ah voilà. Ouais.
0: Parce que, ouais, justement.
2: Ouais, c'était exact. Ouais.
3: Toi, papy, tu te rappelles l'avoir vu en direct,
4: oui,
3: le direct.
4: Ah, c'est fort.
5: C'est comme l'alunissage, en fait. C'est tout le monde l'a vu.
0: Ouais, c'est ça.
4: Je vais te raconter la petite histoire.
3: Vas-y, raconte-nous.
4: J'étais monté au lit parce que c'était peut-être 10 ou 11 heures du soir.
3: Ouais.
4: Mon frère Jacques. Jean-Loup, descend, il y a les Beatles. Je suis descendu. Pour voir ça, c'était ouais. Unique.
3: Bah ouais, c'est fou. T'as vu les Beatles.
4: Day in the Life.
3: All You Need Is Love.
4: All You Need Is Love, ouais. Pardon. Ouais.
5: Non, mon Dieu, vision.
3: C'est fou, moi, ouais, c'est magnifique.
4: Avec les violons qui démarrent.
3: Ouais. Puis même, il me semble que les Beatles, ils se challengent un petit peu parce que, en vrai, ils ont l'opportunité de faire en soi du playback ou ce genre de choses, mais il me semble que George, il fait le solo en direct.
4: En direct.
3: Ouais.
0: Et c'est très proche de la version studio.
3: Ouais, totalement.
0: C'est ça qui est
3: impressionnant. Mais il me semble même qu'ils gardent des trucs de la version live le studio. Hein, ou en tout cas, ou alors ils le reproduisent après, mais je sais que le solo de George, c'est le même dans le live et c'est le même sur le Scud, ça j'en suis sûr. Mais il me semble que, enfin, en tout cas, la version live, elle est très, très.
0: D'ailleurs, il y a Mick Jagger
3: qui est là, ouais.
5: Ah oui, qui a assisté.
3: Il y a pas mal de copains qui sont dans le coin à ce moment-là. Ouais,
4: Brian Jones.
3: Monstrueux.
0: Ah ouais.
3: Ouais, Brian Jones aussi, effectivement. Donc bon, et puis voilà, après, du coup, il se lance dans ce nouveau truc. Ça fait longtemps, du coup, il n'y a plus Brian Epstein, il n'y a personne pour prendre les rênes du groupe. Donc c'est Paul McCartney qui va s'en occuper et il a envie de faire un nouveau film. Donc il va dessiner un camembert sur une page de papier qui sera un scénario. Et le scénario, il est complètement absurde, ça n'a aucun sens. Ce film n'est pas très bien. C'est Magical Mystery Tour. Par contre, l'album qui l'accompagne est vraiment incroyable. Après, Magical Mystery Tour, c'est un délire. Peut-être matez-le entre potes avec quelques bières. Je sais pas. Voilà. Mais disons que totalement sobre, le film n'a pas vraiment grand intérêt. Hein. Je pense que c'est vraiment juste totalement absurde. Et même eux, je pense que... Évidemment, il y a le I Am The Walrus qui est fou.
0: Il y a des clips, en fait.
3: Les versions clippées sont magnifiques. I Am The Walrus, il est quand même culte, même si c'est ridicule. Mais après, on a le Strawberry Field Forever, justement, avec l'arbre, avec Paul qui saute sur l'arbre, qui redescend, et tout, et puis le piano accroché à l'arbre qui est magnifique. Puis il y a aussi le morceau Blue Jay Way avec George qui est assis et qui fait du piano sur le sable un petit peu. Il a dessiné, tu sais, un piano par terre et il joue du piano. Et donc il y a quand même des moments cultes. Et puis il y a évidemment le Your Mother Should Know avec les Beatles en costard qui descendent, qui descendent
0: le
3: des escaliers.
0: C'est aussi
3: comme
0: bon
3: ça.
0: que le morceau.
3: Ah, ça c'est monstrueux. Et puis il y a aussi le The Fool on the Hill avec Paul qui part tout seul avec une équipe de tournage à Nice dans les Alpes. Et on voit Nice derrière lui quand il fait The Fool on the Hill. C'est lui qui est sur les collines.
0: C'est pas à
3: côté
0: Marseille.
3: Non, c'est à Nice. Ouais, je suis quasiment sûr que c'est à Nice. Non, c'est à Nice. Ne me fais pas douter.
0: Je ne doute pas de toi.
5: Je pense que si tu vois les Alpes, c'est plus Nice.
3: Oui, c'est. Il me semble qu'on voit la plage même derrière. Et ouais, bon, après, voilà, Flying, premier morceau composé par les 4 Beatles ensemble. C'est un morceau instrumental qui est marrant. Et d'ailleurs, le film, quand il sort, alors que même c'est les Beatles, le film, c'est un flop complet. Et notamment parce que la BBC refuse, ou en tout cas a pas reçu le film en couleur. Et du coup, alors que le film est totalement psychédélique et qu'il y a beaucoup de scènes où le seul intérêt, c'est de voir des effets de couleur par-dessus, en fait, ça tombe complètement à l'eau. Le film, il est en noir et blanc, c'est un flop. L'histoire, elle est pas bien. Visuellement, c'est dégueulasse parce que c'est en noir et blanc. Donc le film ne marche pas du tout.
4: La soirée de Noël, je crois, il le passe.
3: Ah, c'est ça ? Oui, il me semble que t'as raison.
4: Les charmes,
3: ils ont pas envie. Le film, c'est un raté complet. Mais voilà, pour une première face A avec du coup Magical, Fool on the Hill, Flying, Blue Jay Way, Your Mother Should Know et I Am the Walrus. C'est que du bon. Mmh. Et puis après, sur la face B, on va avoir
0: le retour des singles dans les albums aussi.
3: Ah ouais, c'est ça. Ils vont récupérer tous les anciens singles qui viennent de sortir cette année-là.
0: Hello Goodbye,
3: qui est sorti il y a pas longtemps. Et puis tous ceux dont on a déjà parlé. Et en plus de tous ceux dont on a déjà parlé, il y a aussi Baby You're a Rich Man qui est un super morceau aussi. Qui groove à la mort. Bon, on pourrait passer tous les morceaux de. Moi, franchement, Magical Mystery Tour, c'est presque un best-of.
0: D'accord.
3: Ah ouais?
4: Oui.
3: C'est trop fort.
4: Baby Richman, on l'entend un truc derrière.
3: C'est sur Baby Richman, c'est pas sur You Know My Name.
4: Look c'est la suite. Peut-être que t'as raison.
3: Il me semble que je me trompe. Et du coup, c'est là où il va y avoir aussi un truc super important dans l'histoire des Beatles. C'est le moment où, suite à la passion que développe George pour l'Inde, il commence à se rapprocher du Maharishi, qui est une sorte de gourou, hein, franchement,
0: complètement.
3: Disons les termes. Hein.
0: Pas une sorte.
3: C'est totalement un gourou. Et du coup, ils proposent aux autres Beatles d'aller faire une retraite méditative en Inde. Bon, en vrai, ça se passe en plus d'étapes que ça. Hein. Je

0: Je résume un petit peu l'histoire.
1: Je crois qu'ils y sont allés plusieurs fois.
0: Il me semble qu'ils y vont une fois très longtemps, en tout cas.
2: Ouais.
0: Et George, après, il y reviendra, effectivement. Mmh. Mais donc, ils y vont. John, il tombe dedans aussi. Il kiffe. Parce que lui, il est quand même très... Alors que Ringo, c'est le premier Ringo. Il arrive là-bas, il trouve la bouffe dégueulasse et tout. Je crois qu'il reste il reste une semaine, ça, le gars, il rentre. Mais c'est une période ultra importante parce que c'est un moment où ils se font tellement chier, en fait, là-bas. Et ils ont tellement rien à penser parce qu'ils sont en train de méditer et tout ça. Et puis, qu'en fait, ils ont pris les guitares et ils passent leur temps à composer. Et puis, voilà, ils vont composer une flopée de morceaux qui seront
2: l'album
0: sur le prochain
2: blanc,
0: album. Mais même pas que sur l'album d'après, parce qu'on va avoir, par exemple, Jealous Guy de John Lennon qui est composé pendant ces séances-là, il me semble. Hein, et il y a pas mal de morceaux qu'on va retrouver dans les carrières solo après.
2: Across the Universe aussi, je crois.
0: Across the Universe qui est composé pendant, effectivement, en Inde. Ouais. Beaucoup de trucs qui sont composés là-bas. Ils se retrouvent avec cet enfoiré de Mike Love, le mauvais Beach Boys, qui est avec eux pendant cette retraite. Il y a aussi Mia Farrow et il y a aussi la sœur de Mia Farrow, Prudence Farrow.
3: Donovan.
0: Et il y a aussi Donovan. Et oui, oh, bien, ouais. Putain, qu'est-ce que c'est bon, Donovan.
3: Qui a appris à John à faire du picking.
2: Et hey, Blackbird, qui vient de là, justement.
3: Pour Lucy in the Sky. Je crois John Lennon.
0: Pour Lucy in the Sky. C'est avant ça. Ah oui, non, peut-être. Mais en tout cas.
3: Non, c'est... Lucy in the Sky, c'est dans le blanc. Hein.
0: Ah bah non.
3: Pardon, Dear Prudence.
0: Ah oui, ça, c'est Dear Prudence. Prudence. Et c'est aussi un moment où, bon, on va y passer rapidement, mais c'est obligatoire, hein, c'est le moment où, où John, du coup, il a rencontré Yoko Ono à l'Indica, du coup, la salle dont je vous ai parlé tout à l'heure, et en fait, il va tomber amoureux d'elle juste parce qu'il y a une de ses œuvres, c'est juste une échelle posée contre un mur, je crois, et si tu montes l'échelle, tout en haut, il y a écrit en tout petit contre le mur le mot « Yes ». Et du coup, genre John, il monte à l'échelle comme ça, il voit ça, il se dit ouais, « mais c'est trop puissant ce que je viens de dire, voilà, il faut que je rencontre la personne qui a fait ça. » Et Paul, qui connaissait déjà Yoko, parce que c'est lui qui s'occupe du truc, fait cette rencontre-là entre les deux, et John, il pète son câble, et il tombe complètement fou amoureux, alors qu'il est encore avec Cynthia à ce moment-là, et pendant sa retraite spirituelle, alors qu'il me semble qu'il y a possiblement Cynthia qui est venue avec lui, il y a des échanges de lettres.
4: Oui, je crois qu'elle est liée avec eux, ouais.
0: Il me semble aussi, ouais. Il y a de nombreux échanges de lettres entre John et Yoko, et c'est le moment où voilà, quoi, lui, il va un peu chavirer, et puis voilà, ça va rentrer. Du coup, comment ça finit toute cette histoire, c'est qu'au final, bon, Paul, lui, ça l'a fait kiffer, mais en fait, lui, ça lui a juste permis d'écrire des chansons, c'était surtout ça qu'il aimait bien. John et George, eux, ils étaient un peu plus touchés, mais en fait, il y a un moment où John, il en a ras-le-bol de Maharishi, qui pense que Maharishi les a floués, hein. Il pense qu'il leur a volé de la thune et tout ça, et puis il me semble qu'il y a toute une histoire qui est semi-vraie, mais pas vraiment vraie, quoi, un truc de...
2: Je crois qu'il était border avec les femmes.
0: Il aurait agressé une meuf et tout, et John, il va le voir,
2: puisque
0: il dit...
2: Border,
0: ouais, ça, il dit, ouais, non, toi, je me casse, t'es vraiment un enfoiré, un truc qui a... Je sais pas si ça a été prouvé ou pas, mais en tout cas, lui, c'est le moment où il se dit, c'est bon, c'est stop. Et même si, voilà, le gars, c'est un gourou, au final, ça leur a quand même permis d'écrire beaucoup de chansons et d'évoluer aussi dans leur
2: je
0: mentalité,
2: crois
0: quoi.
2: Que c'est à partir de cette période que Paul devient un végétarien, non? Aussi.
0: Non, ce sera avec Linda McCartney, ça.
2: C'est avec Linda.
0: Ouais, c'est Linda qui était végétarienne et qui le met dedans, il me semble.
2: Début 69, du coup.
0: C'est ça.
2: Ouais.
0: On y est presque. Mais effectivement, là, du coup, ça revient en Angleterre. Il y a plein d'albums et on arrive du coup sur l'album The Beatles, aussi connu sous le nom de l'album blanc. La cover, c'est un pied de nez complet à l'industrie. On va juste faire une cover, c'est du blanc, c'est du jamais vu, hein. Pareil, comment tu veux vendre un truc alors que c'est que blanc, bah c'est les Beatles, il y a écrit les Beatles dessus, donc ça va se vendre et ça va s'acheter, quoi.
3: C'est surtout un double album, ça jamais été fait.
0: C'est un double album, c'est vrai que c'est...
2: Y a ah ouais, c'est le premier double album,
1: 30 morceaux, ouais.
0: En tout cas, dans la pop music, quoi, c'est clairement des premiers, et puis là, c'est un enchaînement, il y a du... Il faut le dire.
2: Il y a de tout.
0: Il y a des trucs à jeter sur cet album, il n'y a pas tout qui est un chef-d'œuvre. Par exemple, là, je vois... bon, voilà, Obladi Oblada, Wild Honey Pie.
2: Obladi Oblada.
0: Ouais.
2: Ah, quand même.
0: Ouais, bon, allez, là, si tu veux, on le garde. On garde Obladi Oblada.
5: Ouais, bien sûr.
0: Wild Honey Pie, on enlève. C'est un peu un skip. C'est un peu un skip. Piggies, c'est sympa, mais c'est un peu un skip. Don't Pass Me By, c'est un peu un skip. Why Don't We Do It In The Road, en vrai, c'est un skip, 9. En vrai.
2: Quoi?
0: Ouais, c'est un skip pour moi.
2: Quoi? Don't We Do It In The Road?
1: Ah, ça
0: c'est
1: gros,
0: pas du fou. C'est pas du niveau, c'est pas du niveau du reste de l'album pour moi.
5: La voix du mec et tout, non mais arrête.
2: Ouais, c'est vrai qu'il
5: hyper éraillé là. Waouh.
2: C'est dingue.
0: Non mais je te parle des moins bons morceaux, tu vois. Everybody Got Something To Hide, Except For Me and My Monkey.
5: L'album où j'ai le plus, tu vois, je regarde, c'est l'album. Enfin, bon après, tu
0: vois. Piggies, c'est celui où il y a le plus de morceaux aussi.
5: C'est celui où, voilà, c'est où il y a plus de morceaux, mais celui où j'ai plus de.
3: Déserte.
0: C'est ton
2: préféré. Ah, c'est vrai.
0: Est-ce que c'est ton album préféré des Beatles, papy, celui-là?
3: Ouais, un des préférés. Mais
0: c'est dur de s'en choisir. Hein.
3: Ils sont tous, à partir de là, ils sont tous bons quand même.
0: C'est ça, c'est ça.
5: Ouais, le blanc, quand même, moi, je pense qu'effectivement.
0: Toi, c'est ton préféré, toi.
3: Déjà, non, je sais pas. Le double de morceaux.
2: C'est vrai.
5: Avec Abbey Road, mais non, ouais, le blanc, c'est celui où j'ai le plus de morceaux cochés, en tout cas.
0: Bah, moi, déjà, peut-être. Allez. Dans mon top 3 des chansons des Beatles, il y a lui.
2: Ouais.
3: Ouais. Du blues.
2: Ouais, ça.
0: Ouais.
3: Du hard.
0: Il y a du hard, ouais.
2: Du rétro.
0: Il y a du jazz.
2: Il y a de tout. Jazz, rétro.
0: Ouais. Ah, mais ça, c'est ce morceau. On dirait la ligne de basse de McCartney. Hein. Là-dessus, le.
2: Oui.
0: Oh my god.
2: Il est... C'est l'une de ses meilleures lignes de basse avec Something.
0: Ouais. Le groove.
4: Ah,
0: là.
4: C'est terrible.
0: C'est mon seul, puis à la
4: fin. Indécent.
3: C'est lui qui fait la batterie aussi, Ringo.
0: Et oui, purée, merci de me le rappeler. Effectivement, c'est lui. Parce que là, bon, encore une fois, on est sur l'album.
3: Ah oui.
0: En fait, je ne l'ai même pas encore dit. Pour moi, c'est un album que je considère comme un album des Beatles, certes, mais en fait, je le considère presque plus comme un album de John, Paul, George et Ringo, en fait. Parce qu'ils ne sont jamais ensemble, ils enregistrent tout séparément. Parce qu'en fait, à ce moment-là, ils peuvent plus se blairer, en fait. Et notamment, l'ambiance est délétère. Et Ringo quitte le studio. Et du coup, c'est Paul qui se retrouve à jouer de la batterie sur Dear Prudence et sur Back in the USSR. Et c'est un moment un peu, tu vois, ils font leur truc dans leur coin. C'est vraiment l'album un peu de la discorde où chacun fait son truc un peu. C'est quatre albums solo presque en un. Et c'est pour ça qu'il y a autant de morceaux. Tout le monde a beaucoup de choses à dire. Et c'est beaucoup de très bons morceaux, mais c'est aussi un album que je trouve un petit peu triste quand même au fond. Parce que quand ils se réunissent, ce genre de choses, c'est trop trop fort, quoi. Bon, on vous passera pas tous les morceaux, mais. Cette fin là avec la guitare là.
2: Et aussi
3: là, là ils reviennent au rock
2: ouais.
3: Dans le double blanc.
2: Et ouais. Si je puis me permettre, il y a quand même Eric Clapton qui rayonne.
0: Premier feat de l'histoire des Beatles. Eric Clapton, solo légendaire sur Wild My Guitar. Rien à dire. Moi, c'est pas un de mes morceaux préférés, Wild My Guitar, mais je peux que reconnaître que c'est un morceau magnifique. Et puis le solo de Clapton.
2: Mais Clapton, il apporte beaucoup.
0: Même si aujourd'hui, quand on parle de Wild My Guitar Gently Weeps, on parle d'un autre solo généralement qui est celui
2: Prince,
0: de Prince.
2: Ouais,
0: Prince
2: live. Son live de Hall of Fame. Ça dure 10 minutes là.
0: Qui fait un solo absolument fou.
5: C'est un concert hommage, non? C'est quoi déjà?
0: C'est un hommage pour l'entrée au Hall of Fame.
4: Il y a le fils d'Harrison derrière.
0: C'est
4: George Harrison.
0: Et qui sourit. Il a tellement le smile de voir genre Prince qui est en train de casser sa guitare à côté. Carrément, Prince, à un moment, tu sais, il tombe dans le public en arrière. Il y a son quart du corps qui le repousse.
4: Non, mais c'est.
0: Mythique. C'est grave. Bon, solo légendaire, de toute façon, un des meilleurs guitaristes.
4: Parenthèse, allez écouter l'émission sur Prince.
0: Bien sûr, effectivement, allez écouter ça. Et donc, bon, on avait beaucoup de morceaux de fou. Moi, j'ai envie de faire un petit shout out à. Oh my god, quoi.
2: Julia, magnifique. Ah non. My bad. Happiness is a Warm Gun.
3: C'est le morceau que McCartney préfère dans l'album.
0: Ah ouais? Mais en même temps, mais comment ne pas le préférer? C'est un morceau en trois parties.
2: Ouais. Il y a des analyses qui sont superbes là-dessus.
0: Ah ouais?
3: La réalisation,
2: ouais.
3: C'est...
2: Ah ouais, ouais. Justement, c'est trois moods.
0: L'autre. Ah oui.
2: Le junkie.
0: C'est la deuxième partie incroyable. Et puis la fin quand il. Les harmonies. Mais là, tu vois, on entend que les chœurs, c'est John, hein?
4: Ouais.
2: Ah, c'est vrai. C'est son morceau.
0: Il s'auto-harmonise. Hein. Paul doit faire la basse, hein, j'imagine. Mais c'est vraiment là que tu comprends qu'il y a moins l'unité des albums précédents. Quoi. Là, j'ai l'impression d'entendre que la voix de John, en tout cas, dans mon autre.
2: Bon, et il y a plus de moyens en production aussi, sûrement.
0: Bah, y a
2: beaucoup plus de facilité de re-enregistrer et de faire aussi plus de multipistes.
0: Ah bah ouais, je pense que là, ils ont. Est-ce qu'ils ont un 16 pistes à ce moment-là, papy? Ou est-ce que c'est encore le 8 pistes hein?
3: Je pense qu'ils ont le 8 là.
0: Ils ont le 8 pistes encore.
4: C'est dingue.
0: D'ailleurs, pour ceux qui aiment cet album, je vous conseille fortement. Je sais que Papy est un peu moins fan que moi de ça, mais il y a une version Beatles avec. C'est genre une version bref où il y a beaucoup plus genre de morceaux deluxe. Quoi, le deluxe là. Ouais. Et sur le deluxe, il y a les Escher Demos dont moi je suis absolument fan. Où c'est vraiment juste ils sont allés chez George Harrison quelques semaines avant d'aller en
2: studio pour le White Album.
0: Mais il avait un deux pistes, hein, je crois, hein, chez lui. Hein, c'est tout. Hein.
2: Ah ouais.
0: Et ils enregistrent. allez, peut-être un 4 pistes.
3: Un 4 pistes.
0: Ouais, peut-être un 4 pistes. Et ils enregistrent du coup toutes ces premières versions.
2: Back in the USSR sur le HR démo est incroyable.
0: Et d'ailleurs, dans le HR démo, ils font Junk, qui sera un morceau de McCartney après en solo. Et il me semble qu'ils font Child of Nature, qui deviendra après Jealous Guy. Et en fait, donc c'est vraiment là qu'on voit.
2: Et il y a des morceaux inédits aussi qui sont jamais sortis sur les HR démo. Ça, c'est. Pour les fans, il y a des choses à
0: aller
2: chercher.
0: Pour les fans, vraiment, ceux qui n'ont pas écouté les HR démos, je vous conseille.
2: Il y a Junk aussi, tiens.
0: Ouais, c'est ça, parce que je viens de dire. Écoute-moi quand je te parle.
2: Et Circles, qui est une démo qui n'est jamais sortie de Harrison en solo.
0: Qui est très très cool, Circles. Ouais. Mais là, franchement, c'est du pain béni. Hein. Puis c'est très roots, en fait. C'est un petit peu le. Bah, peut-être pas les Mac DeMarco et tout ça d'aujourd'hui, mais c'est un peu ce truc-là d'enregistrement maison sur enregistreur à bande. C'est très folk, c'est que guitare. Il y a très peu de batterie, ou alors ça tape sur les jambes et tout ça, quoi. C'est très roots.
2: Back in the USSR, c'est ça, hein. Il n'y a pas de batterie, ils font tout ça à la main.
0: Je vous conseille d'aller écouter ça, on va pas parler de tous les morceaux, mais bon, voilà.
2: Martha, my dear.
0: Voilà.
2: Alors, il parle de son chien, de pas son d'une chien, femme. Voilà.
0: Martha, my dear, incroyable morceau, un des meilleurs ponts de tous les Beatles, hein, franchement. Après, derrière, on a I'm so tired, moi, c'est peut-être un. Bon, tous les morceaux, c'est presque mes préférés. Sa voix, ça, ce morceau, il est parfait. Derrière, on a Blackbird. Là, l'enchaînement, c'est peut-être le meilleur enchaînement tout album confondu. Happiness is a warm gun.
2: Et même, tu peux remonter jusqu'à Why My Guitar. Ça part de Why My Guitar.
0: Why My Guitar, Happiness is a warm gun, Martha My Dear, I'm so tired, Blackbird. Bon, là, c'est dommage qu'il y ait Piggies qui arrive à ce moment-là, parce que derrière, t'as Rocky Raccoon quand même. De quoi ?
3: Julia derrière.
0: Et après, non, après, il y a Don't Pass Me By, Why Don't We Do It in the Road. Après, il y a I Will.
2: Incroyable. Moi, j'adore. I Will et Julia, l'enchaînement.
0: I Will et Julia, l'enchaînement. Julia, du coup, qui a un morceau de John Lennon
2: pour sa mère.
0: Je me demande si elle n'est pas décédée justement juste avant cet album.
2: Ah non, elle est décédée quand il était assez jeune. Je crois que c'est l'un des.
0: Non.
2: Il me semble qu'elle a abandonné, mais il est John. Non. Ah, je me trompe peut-être. Mais il me semble que justement c'était un point commun entre les deux et qu'ils se sont beaucoup
3: approchés. Que lui, elle a été écrasée par.
0: Elle est morte en 58, pardon.
3: Oui.
0: Mais.
3: Un flic qui était sous.
0: Oui, c'est ça.
4: Allez,
3: d'après ce qu'il a dit,
0: Robin John. Voilà. Yes. Après le deuxième album, Birthday, bon, c'est marrant. Après, on a Year Blues qui est incroyable. D'ailleurs, je conseille à tout le monde d'aller écouter la version du Rock'n'Roll Circus des Rolling Stones où ils invitent John pour faire Year Blues avec Eric Clapton à la guitare, Mitch Mitchell du Jimi Hendrix Experience à la batterie et Keith Richard à la basse. Et voilà. Et puis il y a un autre morceau d'ailleurs où ils font juste une jam et où il y a Yoko Ono qui crie dans un micro, c'est horrible.
2: Et je crois qu'il y a une version où son micro il a été mute carrément.
0: C'est horrible.
2: Il y a un morceau où elle crie en fait, son micro il est coupé.
0: En fait, ça me frustre presque là parce que j'ai l'impression qu'on trace sur le moment le plus
4: épisode 2.
0: Je pense qu'on va s'arrêter. En vrai, je suis désolé, mais je pense qu'on va s'arrêter. Et on refera, on reparlera de l'album blanc et on parlera des albums suivants.
5: Ah ouais, ils sont trop lourds les deux.
4: C'est trop important pour l'histoire de la musique.
0: Je peux pas accélérer sur ces albums-là parce que là, il y a tellement de choses à dire sur tous les morceaux. Helter Skelter, il y a des trucs à dire, notamment avec tout ce qui s'est passé avec Charles Manson aussi, notamment.
2: Oui, ça c'est quand même
0: glace. Revolution 9, il y a beaucoup de trucs à dire aussi parce que c'est la première fois que Yoko Ono.
2: Musique concrète
0: sur un album de pop. L'influence de Yoko Ono du coup sur la musique des Beatles. Donc en fait là j'ai plus envie de contraster trop, il va nous rester effectivement, on reparlera du White Album, on parlera un petit peu de Yellow Submarine mais en vite fait, on parlera de Abbey Road, on parlera de Let It Be et on parlera de quand ils sont revenus un petit peu pour les anthologies parce que ça c'est quand même une très belle histoire aussi. Donc je vous propose qu'on va pas dire grand chose de ce White Album, on aura l'opportunité de repartir de là de plus belle la prochaine fois. Parce que voilà, là, on arrive à 21h, il y a l'équipe de France qui joue dans 4 minutes et on sait que vous avez envie de voir ce match, tout le monde a envie de voir ce match, c'est contre la Norvège, c'est important. Mais en tout cas, les 3 heures sont passées en une seconde.
4: Et encore, on est allé vite sur...
0: C'est Abbey Road d'ailleurs.
2: C'est Abbey Road.
4: Je te hais.
2: Oh, très drôle.
4: Mais c'est pas mal. Non, c'est très bon. C'est très
6: ça
4: bon.
6: Se valide, ça se valide.
0: J'aurais changé d'avis.
4: En fait, non mais je t'ai insulté parce que j'aurais adoré la faire.
7: Ouais. C'est de l'envie, en fait, c'est de la jalousie.
6: Si tu l'avais fait, il aurait coupé ton micro.
4: Ah ouais, c'est ça. Mais en jeu de mots, c'est ça, hein, c'est très paradoxal. Ouais.
0: Bon, en tout cas,
5: merci.
0: Les trois heures sont passées en deux minutes. Ouais. C'était absurde, mais en même temps, c'est ça de parler des Beatles. Merci Kevin d'être venu.
4: Avec grand plaisir,
0: merci
4: c'était
0: pour
4: génial.
0: Le petit jeu que tu nous as fait, ouais. Que tu nous as préparé. Ouais,
4: bah, je referai.
5: Ouais, tu nous as frustré.
0: Bien frustré.
4: Je referai en graduant le niveau.
0: Merci à Clément d'être venu pour cette émission sur les Beatles. Sache que la prochaine ce sera quand même avec toi.
6: Ouais,
0: on se débrouille, tu repasses à Toulouse, tu viens dormir à la maison et on fait cette deuxième émission ensemble.
6: Carrément, avec plaisir.
0: On se prépare ça pour l'année prochaine.
6: Avec
0: on fera dès que possible une émission sur la suite de la carrière des Beatles et même. Pourquoi pas commencer à parler aussi de la carrière solo peut-être de McCartney où je sais qu'on
6: y a
0: est
6: des
0: très, très très fan ici autour de la table aussi.
5: Ah oui.
0: Merci papa d'être venu aujourd'hui.
5: Avec plaisir.
0: Même si effectivement on a commencé à rentrer dans ce que t'aimais des Beatles que sur la fin là aujourd'hui.
5: Non mais j'aime aussi le début.
0: Bah,
5: je dis juste que je préfère la fin de carrière des Beatles.
0: C'est ça. C'est bien normal. Et papy. Merci d'être venu pour rajouter des informations et pour nous apporter un peu toi ton expérience de ce que c'était les Beatles quand ça arrivait quoi. Ça me paraît irréel de ce truc là, ça me paraît si loin de moi.
2: Je crois qu'il y a une anecdote, le début des Beatles c'est plus proche du 19e siècle que d'aujourd'hui, genre c'est
0: C'est
2: vrai que nous c'est loin de nous, mais au final ça nous touche toujours autant. Quoi.
3: On attendait les albums, la sortie c'était.
0: Non, c'est dingue, c'est vraiment une autre manière de voir. Bah écoutez, comme on reparlera du Wild Album la prochaine fois, on va se laisser sur un morceau. Bah écoutez, qu'est-ce que vous voulez qu'on écoute comme dernier morceau, un morceau du Magical ou du Sgt Pepper?
4: Bah tu voulais finir avec Strawberry Fields tout à l'heure.
0: Et on l'a écouté en entier déjà.
4: On peut le réécouter.
0: Est-ce que vous voulez un petit Hello Goodbye, comme ça on dit goodbye avec Hello Goodbye.
4: Bravo, ça va,
5: okay.
4: Bravo.
0: Bon allez, on se laisse avec Hello Goodbye, merci de nous avoir écoutés, ça fait presque 3 heures qu'on est là, mais on n'a même pas réussi à finir en 3 heures, c'est dire à quel point il y a des choses à dire sur les Beatles. Merci de nous avoir écoutés, c'était la dernière émission de l'année pour moi, normalement si tout va bien, je suis là encore l'année prochaine, j'ai déjà préparé les sujets, je sais sur qui je vais faire des émissions, et il y aura du coup aussi une suite sur les Beatles, et je ferai aussi des émissions plus basées sur des albums aussi, je pense l'année prochaine, où on prendra bien le temps, ça va être chambé. Merci à Campus pour cette année, merci à mes invités du jour
4: pour
0: cette émission qui était
5: merci
0: plus que plaisante, et puis on vous dit à très bientôt en septembre, donc passez un bon été, allez la France pour l'équipe de
4: allez
0: pour le mondial, allez le
4: et
0: foot.
4: Goodbye
0: et goodbye. Non bon, ça c'est pas possible. Allez merci
4: et voilà.
0: Gros bisous,
5: ciao.

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Bonjour à tout le monde. Bienvenue dans le Campus Local Club, l'émission du réseau Radio Campus France qui œuvre à la découverte des DJ et collectifs locaux de nos villes de diffusion. Un moment de découverte d'univers sonore de celles et ceux qui inventent la fête d'aujourd'hui et de demain. Aujourd'hui, nous terminons notre résidence angevine en compagnie d'une partie de l'équipe qui gravite autour du Mainstream Festival. C'est un rendez-vous 100% local et gratuit qui réunit beaucoup d'associations liées aux musiques électroniques de la ville. Il est géré par une poignée de bénévoles qui ouvrent les portes à une semaine de festivités dansantes, mais aussi des ateliers ou des conférences. L'événement a su rencontrer son public et on a déjà hâte de retrouver la prochaine édition en mai prochain. Nous découvrons un autre DJ résident du Mainstream Festival avec le producteur et DJ Yeeds. Il développe un projet musical autour d'un mélange fusionnant rythmes de house progressive, de deep house, tech house trancy et minimal qu'il a dénommé Cosmic House. Lancé en 2020, son projet forge son identité artistique lors de son passage à Montréal. Artiste 3D de formation, il accompagne ses performances de visuels aux tendances psychédéliques, qu'il réalise lui-même, créant une expérience toujours plus immersive et créant, au fur et à mesure, une osmose entre son et image. Aujourd'hui basé en France, Yeeds propose des sets groovy, progressifs et euphoriques, pensés pour créer de véritables connexions avec le public et le faire voyager du dance floor jusqu'aux étoiles. C'est la recette que l'on retrouve dans ce mix pour le réseau Radio Campus France, où il dévoile en exclusivité les morceaux de son premier EP qu'il vient de finaliser. Merci à lui. Belle découverte et bonne écoute.

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